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c'est parti avec l'éphéméride de ce 27 septembre. Bonne fête, Vincent de Paul, qui fonda l'œuvre des Enfants Trouvés et les Dames de la Charité. Les naissances du 27 septembre, Jovanotti, le chanteur, Lil Wayne, le rappeur. Avril Lavigne, chanteuse, auteure, compositrice et interprète. Francesco Totti, le footballeur. Michel Rivard, le chanteur, compositeur et interprète québécois. François Dunoyer, l'acteur et directeur artistique. En 1938, Jean-Loup Dabadi, le scénariste et compositeur. En 1933, Greg Morris, l'acteur américain. Les décès. En 2017, H.U.F. Hefner, le fondateur de la revue Playboy. En 2014, Jean-Jacques Pauvert, l'écrivain et éditeur. En 2010, Jean-Pierre Chapelle, journaliste et coproducteur de l'émission Automoto sur TF1. En 2020, en cyclisme, Julian Alaphilippe devient champion du monde sur le circuit italien d'Imola. En 2006, c'est officiel, la Bulgarie et la Roumanie entreront dans l'Union européenne le 1er janvier 2007, qui scelle le passage de l'Union européenne de 25 à 27 membres. En 2003, la Russie met en orbite un satellite nigérian qui contrôle les ressources en eau du pays. En 1981, c'est la mise en service de la ligne de TGV entre Paris et Lyon. En 1968, la France s'oppose à l'entrée de la Grande-Bretagne dans le marché commun. En 1961, c'est la sortie en salle du film « Le cave se rebiffe » de Gilles Grangier avec Jean Gabin, Bernard Blier, Franck Villard et les dialogues de Michel Audiard. En 1967, c'est la création du ticket restaurant. En 1950, c'est l'invention du répondeur téléphonique. Et en 1953, en cyclisme, Jacques Anquetil remporte le Grand Prix des Nations. Il a 19 ans. Le dicton « Pluie de septembre, travaille à la vigne et à la demaille. » Et à la Saint-Vincent de Paul, clair et beau, autant de vin que d'eau.

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1: Nos coups de cœur télévisés en ce dimanche, les films du dimanche soir traditionnels, hein. 21h10 TF1 et Equalizer 3, c'est avec Denzel Washington et Dakota Fanning. Robert McCall a décidé de prendre une retraite bien méritée après des années au service du gouvernement américain. L'homme demain pense avoir trouvé un havre de paix. Mais très vite, ils se rendent compte que la mafia raquette et menace ses amis, du moins. France 2, même horaire, un métier sérieux. C'est la comédie de Thomas Litley avec Vincent Lacoste et François Cluzet. Benjamin, jeune doctorant, se met à la recherche d'un emploi sous la pression de son père. Il accepte une proposition pour enseigner les mathématiques dans un collège et démarre son année sans expérience. Très vite, il comprend qu'il va pouvoir compter sur l'aide de ses nouveaux collègues. Et puis, France 5, Indochine, une guerre oubliée à 21h05. La guerre d'Indochine est en effet la guerre de décolonisation la plus violente au XXe siècle. De 1940 à 1954, la perle de l'empire colonial français s'enflamme. Colonisation, colonisateur français et communiste du Vietnam, et du Viet Minh même à l'époque, transforme la péninsule indochinoise en un sanglant brasier. Les fantômes du Tonkin d'ailleurs, ce sera 22h50, on y retourne. La nouvelle, c'est sur les plateformes. Disney+, Atlético de Madrid, Real de Madrid en foot, oui, parce que pour cette nouvelle saison, tous les matchs de la Liga sont diffusés en direct sur Disney+, comme quoi, vous voyez, bon, ça peut surprendre. Alors, des rendez-vous également à 21h sur Arte avec Le Parrain 2, le thriller avec Al Pacino et Robert De Niro. Notons aussi sur l'équipe après le Tour de Luxembourg à partir de 15h30 l'après-midi, ben le soir championnat d'Europe masculin ou Coupe du Monde féminine des U20, ce sera le choix de la chaîne ce soir. Sur Vosges TV, 21h10, la case doc Grand Est métamorphose d'un symbole de Jean-Louis André, le haut du lièvre est en train de s'effacer du paysage. Un grand ensemble construit au début des années 1960 au-dessus de Nancy.

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4: Bonjour à tous, nous sommes le 27 septembre, nous fêtons Vincent de Paul. Et alors, qui sera sur la première marche du podium ?
5: Bélier, vous dominez la situation. Et oui, vous avez l'âme d'un chef pour mener à bien toutes vos initiatives.
4: Taureau, Mars et Pluton vous font sortir les crocs pour défendre vos biens ou régler des démarches.
5: Vous êtes Gémeaux, et bien le monde est à vos pieds. Vous auriez tort de ne point profiter de cette bonne configuration astrale.
4: Cancer, vie relationnelle soumise à des perturbations en ce moment. Une dispute peut-être avec votre partenaire.
5: Les lions, des adversaires peuvent vous mettre des bâtons dans les roues, mais la difficulté vous stimule.
4: Vierge, la lune vous rendra passablement irritable. Si vous devez vous prêter à un contrôle quelconque, prenez les choses avec calme.
5: Vous qui êtes balance, eh bien sachez qu'un rapport de force est prévisible avec un proche ou un collègue.
4: Scorpion, influençant l'ensemble du secteur relations, le soleil et Mercure devraient vous valoir des sollicitations amicales pour sortir, discuter, vous amuser quoi.
5: Sagittaire, mettez-vous en avant, lancez vos idées et vous entraînerez les autres à votre suite.
4: Capricorne, il faudra absolument que vous ayez le dernier mot en quoi que ce soit.
5: Verseau, Neptune vous donnera le goût du bonheur et l'envie d'en faire généreusement. Profitez vos amis.
4: Enfin Poisson, les perspectives vous sont favorables. À demain pour un nouvel horoscope, nous fêterons 26 LAS.
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1: C'est parti avec l'éphéméride de ce 27 septembre. Bonne fête Vincent de Paul qui fonda l'œuvre des enfants trouvés et les dames de la charité. Les naissances du 27 septembre, Jovanotti le chanteur, Lil Wayne le rappeur, Avril Lavigne la chanteuse, auteure, compositrice et interprète, Francesco Totti le footballeur, Michel Rivard le chanteur, compositeur et interprète québécois, François Dunoyer, l'acteur et directeur artistique. En 1938, Jean-Loup Dabadie, le scénariste et compositeur. En 1933, Greg Morris, l'acteur américain. Les décès. En 2017, H.U.F. Hefner, le fondateur de la revue Playboy. En 2014, Jean-Jacques Pauvert, l'écrivain et éditeur. En 2010, Jean-Pierre Chapelle, journaliste et coproducteur de l'émission Automoto sur TF1. En 2020, en cyclisme, Julian Alaphilippe devient champion du monde sur le circuit italien d'Imola. En 2006, c'est officiel, la Bulgarie et la Roumanie entreront dans l'Union européenne le 1er janvier 2007, qui scelle le passage de l'Union européenne de 25 à 27 membres. En 2003, la Russie met en orbite un satellite nigérian qui contrôle les ressources en eau du pays. En 1981, c'est la mise en service de la ligne de TGV entre Paris et Lyon. En 1968, la France s'oppose à l'entrée de la Grande-Bretagne dans le marché commun. En 1961, c'est la sortie en salle du film « Le cave se rebiffe » de Gilles Grangier avec Jean Gabin, Bernard Blier, Franck Villard et les dialogues de Michel Audiard. En 1967, c'est la création du ticket restaurant. En 1950, c'est l'invention du répondeur téléphonique. Et en 1953, en cyclisme, Jacques Anquetil remporte le Grand Prix des Nations. Il a 19 ans. Le dicton « Pluie de septembre, travaille à la vigne et à la demaille. » Et à la Saint-Vincent-de-Paul, clair et beau, autant de vin que d'eau. »

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1: Bonjour à tous, nous sommes le 27 septembre, nous fêtons Vincent de Paul. Et alors, qui sera sur la première marche du podium ?
2: Bélier, vous dominez la situation. Et oui, vous avez l'âme d'un chef pour mener à bien toutes vos initiatives.
1: Taureau, Mars et Pluton, vous...

0: de cette bonne configuration astrale.
1: Cancer, vie relationnelle soumise à des perturbations en ce moment. Une dispute peut-être avec votre partenaire.
0: Les lions, des adversaires peuvent vous mettre des bâtons dans les roues, mais la difficulté vous stimule.
1: Vierge, la lune vous rendra passablement irritable. Si vous devez vous prêter à un contrôle quelconque, prenez les choses avec calme.
0: Vous qui êtes balance, eh bien sachez qu'un rapport de force est prévisible avec un proche ou un collègue.
1: Scorpion, influençant l'ensemble du secteur relations, le soleil et Mercure devraient vous valoir des sollicitations amicales pour sortir, discuter, vous amuser quoi.
0: Sagittaire, mettez-vous en avant, lancez vos idées et vous entraînerez les autres à votre suite.
1: Capricorne, il faudra absolument que vous ayez le dernier mot en quoi que ce soit.
0: Verseau, Neptune vous donnera le goût du bonheur et l'envie d'en faire généreusement. Profitez vos amis.
1: Enfin Poisson, les perspectives vous sont favorables. À demain pour un nouvel horoscope, nous fêterons 26 LAS.
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2: La vie au pays de Remiremont et sa ceinture, le récital de piano avec Danils Mickiewicz, samedi 10 octobre à 20h30 au Centre culturel. Jeune virtuose de 23 ans, Danils Mickiewicz est originaire de Lettonie. Parmi les nombreuses récompenses nationales et internationales qu'il a reçues, le prix de la meilleure étude de Chopin décerné au concours international d'Épinal en 2025. Les 12 études de Chopin seront d'ailleurs au programme de ce concert, ainsi que des œuvres de Bach, Brahms et de l'un des compositeurs lettons les plus célèbres, Joseph Vitals. Un concert-événement, entrée 20 euros pour tous les publics, organisé par Musique à Remiremont avec les concerts classiques d'Épinal. Et il y aura les Marmottines, ce sera le même jour, samedi 10 octobre, de 10h à 11h, médiathèque, un moment tout en douceur autour des livres et des histoires, spécialement pensé pour les enfants de 0 à 3 ans, c'est gratuit. Inscription au 03 29 22 50 01 tout de même. Et toujours à Remiremont, bien sûr, le 14 octobre, les Fables de La Fontaine aux archives municipales. Découvrez une sélection de fables de Jean de La Fontaine parmi les 4 volumes édités à Paris en 1755. Une édition rare et recherchée, conservée dans son cartonnage du XVIIIe siècle et richement illustrée de 276 gravures. D'après les dessins de Jean-Baptiste Oudry. C'est gratuit pour les enfants de 5 à 8 ans, accompagnés d'un adulte quand même. Inscription 03 29 62 59 04, organisée par la ville de Remiremont. Et le tour samedi 10 octobre maintenant, création de marque-pages pour les adultes et à 17h pour les enfants de plus de 8 ans à la médiathèque. Participez à cet atelier créatif proposé par Créamus et confectionnez votre propre marque-page. C'est gratuit à partir de 8 ans, organisé par la médiathèque intercommunale. Je vous rappelle l'exposition Histoire des récompenses agricoles, c'est jusqu'au 7 janvier. À travers cette collection exceptionnelle d'objets d'art, découvrez l'histoire des comices agricoles, des concours et des distinctions décernées aux agriculteurs les plus méritants jusqu'à la création de l'ordre du mérite agricole en 1883. Entrée libre aux horaires d'ouverture des archives municipales, pour tout public.
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0: C'est parti avec l'éphéméride de ce 27 septembre. Bonne fête, Vincent de Paul, qui fonda l'œuvre des Enfants Trouvés et les Dames de la Charité. Les naissances du 27 septembre, Jovanotti, le chanteur, Lil Wayne, le rappeur. Avril Lavigne, la chanteuse, auteure, compositrice et interprète. Francesco Totti, le footballeur. Michel Rivard, le chanteur, compositeur et interprète québécois. François Dunoyer, l'acteur et directeur artistique. En 1938, Jean-Loup Dabadi, le scénariste et compositeur. En 1933, Greg Morris, l'acteur américain. Les décès. En 2017, H.U.F. Hefner, le fondateur de la revue Playboy. En 2014, Jean-Jacques Pauvert, l'écrivain et éditeur. En 2010, Jean-Pierre Chapelle, journaliste et coproducteur de l'émission Automoto sur TF1. En 2020, en cyclisme, Julian Alaphilippe devient champion du monde sur le circuit italien d'Imola. En 2006, c'est officiel, la Bulgarie et la Roumanie entreront dans l'Union européenne le 1er janvier 2007, qui scelle le passage de l'Union européenne de 25 à 27 membres. En 2003, la Russie met en orbite un satellite nigérian qui contrôle les ressources en eau du pays. En 1981, c'est la mise en service de la ligne de TGV entre Paris et Lyon. En 1968, la France s'oppose à l'entrée de la Grande-Bretagne dans le marché commun. En 1961, c'est la sortie en salle du film « Le cave se rebiffe » de Gilles Grangier avec Jean Gabin, Bernard Blier, Franck Villard et les dialogues de Michel Audiard. En 1967, c'est la création du ticket restaurant. En 1950, c'est l'invention du répondeur téléphonique. Et en 1953, en cyclisme, Jacques Anquetil remporte le Grand Prix des Nations. Il a 19 ans. Le dicton « Pluie de septembre, travail à la vigne et à la demaille. » Et à la Saint-Vincent de Paul, clair et beau, autant de vin que d'eau.
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2: La vie au pays de Remiremont et sa ceinture, le récital de piano avec Danils Mikiewicz, samedi 10 octobre à 20h30 au Centre culturel. Jeune virtuose de 23 ans, Danils Mikiewicz est originaire de Lettonie. Parmi les nombreuses récompenses nationales et internationales qu'il a reçues, le prix de la meilleure étude de Chopin décerné au concours international d'Épinal en 2025. Les 12 études de Chopin seront d'ailleurs au programme de ce concert, ainsi que des œuvres de Bach, Brahms et de l'un des compositeurs lettons les plus célèbres, Joseph Vitals. Un concert-événement, entrée 20 € pour tous les publics, organisé par Musique à Remiremont avec les concerts classiques d'Épinal. Et il y aura les Marmottines, ce sera le même jour, samedi 10 octobre, de 10h à 11h, médiathèque, un moment tout en douceur autour des livres et des histoires, spécialement pensés pour les enfants de 0 à 3 ans, c'est gratuit. Inscription au 03 29 22 50 01 tout de même. Et toujours à Remiremont, bien sûr, le 14 octobre, les Fables de La Fontaine aux archives municipales. Découvrez une sélection de fables de Jean de La Fontaine parmi les 4 volumes édités à Paris en 1755. Une édition rare et recherchée, conservée dans son cartonnage du XVIIIe siècle et richement illustrée de 276 gravures. D'après les dessins de Jean-Baptiste Oudry. C'est gratuit pour les enfants de 5 à 8 ans, accompagnés d'un adulte quand même. Inscription 03 29 62 59 04, organisée par la ville de Remiremont. Et le toujours samedi 10 octobre maintenant, création de marque-pages pour les adultes et à 17h pour les enfants de plus de 8 ans à la médiathèque. Participez à cet atelier créatif proposé par Créamus et confectionnez votre propre marque-page. C'est gratuit à partir de 8 ans, organisé par la médiathèque intercommunale. Je vous rappelle l'exposition Histoire des récompenses agricoles, c'est jusqu'au 7 janvier. À travers cette collection exceptionnelle d'objets d'art, découvrez l'histoire des comices agricoles, des concours et des distinctions décernées aux agriculteurs les plus méritants jusqu'à la création de l'Ordre du Mérite Agricole en 1883. Entrée libre aux horaires d'ouverture des archives municipales, c'est pour tout public.
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0: Bonjour à tous, nous sommes le 27 septembre, nous fêtons Vincent de Paul. Et alors, qui sera sur la première marche du podium ?
1: Bélier, vous dominez la situation. Et oui, vous avez l'âme d'un chef pour mener à bien toutes vos initiatives.
0: Taureau, Mars et Pluton vous font sortir les crocs pour défendre vos biens ou régler des démarches.
1: Vous êtes Gémeaux, et bien le monde est à vos pieds. Vous auriez tort de ne point profiter de cette bonne configuration astrale.
0: Cancer, vie relationnelle soumise à des perturbations en ce moment. Une dispute peut-être avec votre partenaire.
1: Les lions, des adversaires peuvent vous mettre des bâtons dans les roues, mais la difficulté vous stimule.
0: Vierge, la lune vous rendra passablement irritable. Si vous devez vous prêter un contrôle quelconque, prenez les choses avec calme.
1: Vous qui êtes balance, eh bien sachez qu'un rapport de force est prévisible avec un proche ou un collègue.
0: Scorpion, influençant l'ensemble du secteur relations, le soleil et Mercure devraient vous valoir des sollicitations amicales pour sortir, discuter, vous amuser quoi.
1: Sagittaire, mettez-vous en avant, lancez vos idées et vous entraînerez les autres à votre suite.
0: Capricorne, il faudra absolument que vous ayez le dernier mot en quoi que ce soit.
1: Verseau, Neptune vous donnera le goût du bonheur et envie d'en faire généreusement. Profitez vos amis.
0: Enfin Poisson, les perspectives vous sont favorables. A demain pour un nouvel horoscope, nous fêterons Venceslas.
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1: C'est parti avec l'éphéméride de ce 27 septembre. Bonne fête Vincent de Paul qui fonda l'œuvre des Enfants Trouvés et les Dames de la Charité. Les naissances du 27 septembre, Jovanotti le chanteur, Lil Wayne le rappeur, Avril Lavigne la chanteuse, auteure, compositrice et interprète, Francesco Totti le footballeur, Michel Rivard le chanteur, compositeur et interprète québécois, François Dunoyer l'acteur et directeur artistique. En 1938, Jean-Loup Dabadie, le scénariste et compositeur. En 1933, Greg Morris, l'acteur américain. Les décès. En 2017, H.U.F. Hefner, le fondateur de la revue Playboy. En 2014, Jean-Jacques Pauvert, l'écrivain et éditeur. En 2010, Jean-Pierre Chapelle, journaliste et coproducteur de l'émission Automoto sur TF1. En 2020, en cyclisme, Julian Alaphilippe devient champion du monde sur le circuit italien d'Imola. En 2006, c'est officiel, la Bulgarie et la Roumanie entreront dans l'Union européenne le 1er janvier 2007 qui scelle le passage de l'Union européenne de 25 à 27 membres. En 2003, la Russie met en orbite un satellite nigérian qui contrôle les ressources en eau du pays. En 1981, c'est la mise en service de la ligne de TGV entre Paris et Lyon. En 1968, la France s'oppose à l'entrée de la Grande-Bretagne dans le marché commun. En 1961, c'est la sortie en salle du film « Le cave se rebiffe » de Gilles Grangier avec Jean Gabin, Bernard Blier, Franck Villard et les dialogues de Michel Audiard. En 1967, c'est la création du ticket restaurant. En 1950, c'est l'invention du répondeur téléphonique. Et en 1953, en cyclisme, Jacques Anquetil remporte le Grand Prix des Nations. Il a 19 ans. Le dicton « Pluie de septembre, travail à la vigne et à la demaille ». 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
5: La vie au pays de Remiremont et sa ceinture, le récital de piano avec Danils Mikevics, samedi 10 octobre à 20h30 au Centre culturel. Jeune virtuose de 23 ans, Danils Mikevics est originaire de Lettonie. Parmi les nombreuses récompenses nationales et internationales qu'il a reçues, le prix de la meilleure étude de Chopin décerné au concours international d'Épinal en 2025. Les 12 études de Chopin seront d'ailleurs au programme de ce concert, ainsi que des œuvres de Bach, Brahms et de l'un des compositeurs lettons les plus célèbres, Joseph Vitals. Un concert-événement, entrée 20€ pour tous les publics, organisé par Musique à Remiremont avec les concerts classiques d'Épinal. Et il y aura les Marmottines, ce sera le même jour, samedi 10 octobre, de 10h à 11h, médiathèque, un moment tout en douceur autour des livres et des histoires, spécialement pensé pour les enfants de 0 à 3 ans, c'est gratuit. Inscription au 03 29 22 50 01 tout de même. Et toujours à Remiremont, bien sûr, le 14 octobre, les Fables de La Fontaine aux archives municipales. Découvrez une sélection de fables de Jean de La Fontaine parmi les 4 volumes édités à Paris en 1755. Une édition rare et recherchée, conservée dans son cartonnage du XVIIIe siècle et richement illustrée de 276 gravures. D'après les dessins de Jean-Baptiste Oudry. C'est gratuit pour les enfants de 5 à 8 ans, accompagnés d'un adulte quand même. Inscription 03 29 62 59 04, organisée par la ville de Remiremont. Et le toujours samedi 10 octobre maintenant, création de marque-pages pour les adultes et à 17h pour les enfants de plus de 8 ans à la médiathèque. Participez à cet atelier créatif proposé par Créamus et confectionnez votre propre marque-page. C'est gratuit à partir de 8 ans, organisé par la médiathèque intercommunale. Je vous rappelle l'exposition Histoire des récompenses agricoles, c'est jusqu'au 7 janvier. À travers cette collection exceptionnelle d'objets d'art, découvrez l'histoire des comices agricoles, des concours et des distinctions décernées aux agriculteurs les plus méritants jusqu'à la création de l'ordre du mérite agricole en 1883. Entrée libre aux horaires d'ouverture des archives municipales, pour tout public.
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1: Bonjour à tous, nous sommes le 27 septembre, nous fêtons Vincent de Paul. Et alors, qui sera sur la première marche du podium ?
2: Bélier, vous dominez la situation. Et oui, vous avez l'âme d'un chef pour mener à bien toutes vos initiatives.
1: Taureau, Mars et Pluton vous font sortir les crocs pour défendre vos biens ou régler des démarches.
2: Vous êtes Gémeaux, et bien le monde est à vos pieds. Vous auriez tort de ne point profiter de cette bonne configuration astrale.
1: Cancer, vie relationnelle soumise à des perturbations en ce moment. Une dispute peut-être avec votre partenaire.
2: Les lions, des adversaires peuvent vous mettre des bâtons dans les roues, mais la difficulté vous stimule.
1: Vierge, la lune vous rendra passablement irritable. Si vous devez vous prêter à un contrôle quelconque, prenez les choses avec calme.
2: Vous qui êtes balance, eh bien sachez qu'un rapport de force est prévisible avec un proche ou un collègue.
1: Scorpion, influençant l'ensemble du secteur relations, le soleil et Mercure devraient vous valoir des sollicitations amicales pour sortir, discuter, vous amuser quoi.
2: Sagittaire, mettez-vous en avant, lancez vos idées et vous entraînerez les autres à votre suite.
1: Capricorne, il faudra absolument que vous ayez le dernier mot en quoi que ce soit.
2: Verseau, Neptune vous donnera le goût du bonheur et l'envie d'en faire généreusement. Profitez vos amis.
1: Enfin Poisson, les perspectives vous sont favorables. À demain pour un nouvel horoscope, nous fêterons Venceslas.
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2: La vie au pays de Remiremont et sa ceinture, le récital de piano avec Danils Mikevics, samedi 10 octobre à 20h30 au Centre culturel. Jeune virtuose de 23 ans, Danils Mikevics est originaire de Lettonie. Parmi les nombreuses récompenses nationales et internationales qu'il a reçues, le prix de la meilleure étude de Chopin décerné au concours international d'Épinal en 2025. Les 12 études de Chopin seront d'ailleurs au programme de ce concert, ainsi que des œuvres de Bach, Brahms et de l'un des compositeurs lettons les plus célèbres, Joseph Vitals. Un concert-événement, entrée 20 euros pour tous les publics, organisé par Musique à Remiremont avec les concerts classiques d'Épinal. Et il y aura les Marmottines, ce sera le même jour, samedi 10 octobre, de 10h à 11h, médiathèque, un moment tout en douceur autour des livres et des histoires, spécialement pensé pour les enfants de 0 à 3 ans, c'est gratuit. Inscription au 03 29 22 50 01 tout de même. Et toujours à Remiremont, bien sûr, le 14 octobre, les Fables de La Fontaine aux archives municipales. Découvrez une sélection de fables de Jean de La Fontaine parmi les 4 volumes édités à Paris en 1755. Une édition rare et recherchée, conservée dans son cartonnage du XVIIIe siècle et richement illustrée de 276 gravures. D'après les dessins de Jean-Baptiste Oudry. C'est gratuit pour les enfants de 5 à 8 ans, accompagnés d'un adulte quand même. Inscription 03 29 62 59 04, organisée par la ville de Remiremont. Et le tour samedi 10 octobre maintenant, création de marque-pages pour les adultes et à 17h pour les enfants de plus de 8 ans à la médiathèque. Participez à cet atelier créatif proposé par Créamus et confectionnez votre propre marque-page. C'est gratuit à partir de 8 ans, organisé par la médiathèque intercommunale. Je vous rappelle l'exposition Histoire des récompenses agricoles, c'est jusqu'au 7 janvier. À travers cette collection exceptionnelle d'objets d'art, découvrez l'histoire des comices agricoles, des concours et des distinctions décernées aux agriculteurs les plus méritants jusqu'à la création de l'ordre du mérite agricole en 1883. Entrée libre aux horaires d'ouverture des archives municipales, c'est pour tout public.
3: Emmanuel Jublin, professeur ici à l'ensemble scolaire, alors qu'on appelle comment exactement ?
4: L'ensemble scolaire du Saint-Mont, précisément, c'est le lycée professionnel Jeanne d'Arc.
3: Alors aujourd'hui, c'est une journée particulière.
4: Oui, c'est une journée, en fait, qui s'inscrit dans la semaine d'intégration qui est, on est dans le premier mois du parcours des jeunes en lycée professionnel, dans la filière MRC, métier de relation client. Ils ont vécu cette semaine une approche sur la création de leur premier CV, ou on va dire premier vrai CV de l'aide de motivation. Ils ont eu aussi une première journée de lundi basée sur le thème du harcèlement, qui est un aspect essentiel de nos valeurs en tant qu'établissement et qui est travaillé, bien sûr, activement par tous les établissements. On a eu des ateliers de grande qualité. Aujourd'hui, des professionnels dans le domaine du tourisme, dans le domaine de la formation, de la logistique, de la radio. Vous, Raymond Deschaises et M. Vanson étaient là et ça a donné l'occasion aux jeunes d'avoir, pour certains, un premier temps d'entraînement pour de vrai. C'était une simulation, mais avec des vrais professionnels pour avoir des feedbacks sur comment ils se présentent, comment ils se sont présentés à l'écrit, à l'oral. Je pense que c'est une très bonne matinée.
3: On apprend quel métier ici ?
4: Alors dans cette filière, c'est les métiers de la relation client, en fait les métiers du commerce et de la vente. Ici, on a un focus sur notre établissement sur tout ce qui est valorisation de l'offre, prospection, fidélisation de la clientèle, ce qu'on appelle l'option vente, c'est-à-dire pour être en fait commercial, faire un travail vraiment où quand vous êtes dans un endroit pour acheter un produit, vous avez besoin de la vendeuse, du vendeur, du commercial pour savoir faire le bon choix d'acheter ou de pas acheter. C'est la spécificité de notre bac ici, ce qu'on appelle l'option vente, non pas le point de commerce. En boutique, on apprend vraiment à aller chercher le client dans l'automobile, dans l'immobilier et ainsi de suite.
3: Combien d'élèves ici ?
4: Ici, si au total on est, vous me prenez de court, mais on a dans le lycée plus de 300 élèves. On a trois filières, la filière du soin à la personne, la filière de la logistique, la filière de la vente. Moi, je suis professeur principal des classes de vente. Et dans notre classe, on était à 26 élèves. On a à peu près une petite centaine d'élèves cumulés, 80-90 élèves cumulés de la seconde à la terminale, avec des profils intéressants, des jeunes qui se révèlent, qui se découvrent, qui apprennent grâce aux professionnels à devenir eux-mêmes une bonne version d'eux. Donc c'est ça qui nous donne la foi dans ce métier.

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1: Bonjour à tous, nous sommes le 27 septembre, nous fêtons Vincent de Paul. Et alors, qui sera sur la première marche du podium ?
2: Bélier, vous dominez la situation. Et oui, vous avez l'âme d'un chef pour mener à bien toutes vos initiatives.
1: Taureau, Mars

0: profiter de cette bonne configuration astrale.
1: Cancer, vie relationnelle soumise à des perturbations en ce moment. Une dispute peut-être avec votre partenaire.
0: Les lions, des adversaires peuvent vous mettre des bâtons dans les roues, mais la difficulté vous stimule.
1: Vierge, la lune vous rendra passablement irritable. Si vous devez vous prêter un contrôle quelconque, prenez les choses avec calme.
0: Vous qui êtes balance, eh bien sachez qu'un rapport de force est prévisible avec un proche ou un collègue.
1: Scorpion, influençant l'ensemble du secteur relations, le soleil et Mercure devraient vous valoir des sollicitations amicales pour sortir, discuter, vous amuser quoi.
0: Sagittaire, mettez-vous en avant, lancez vos idées et vous entraînerez les autres à votre suite.
1: Capricorne, il faudra absolument que vous ayez le dernier mot en quoi que ce soit.
0: Verseau, Neptune vous donnera le goût du bonheur et l'envie d'en faire généreusement. Profitez vos amis.
1: Enfin Poisson, les perspectives vous sont favorables. À demain pour un nouvel horoscope, nous fêterons 26 Stas.
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3: Bienvenue dans votre nouveau magazine, cette fois-ci consacré à la géographie, à la culture, au développement local. Nous sommes dans les bureaux et dans les coulisses du Festival international de géographie de Saint-Dié-des-Vosges et nous sommes en compagnie de sa directrice, Madame Caps, bonjour.
4: Bonjour.
3: Victoria, comme je viens de le dire, vous êtes la directrice du festival. Donc le FIX cette année, c'est les 2, 3 et 4 octobre à Saint-Dié-des-Vosges. Donc avant de rentrer dans le détail de ce festival, on va légèrement parler de vous. Donc ça fait combien d'années maintenant que vous travaillez à la direction de ce festival?
4: J'entame ma 10e année et ça sera mon 9e festival.
3: Pourquoi le festival de géographie? Comment ça s'est fait? Est-ce qu'il y a peut-être un lien avec vos études?
4: Alors ça s'est fait parce que je suis déodacienne maintenant depuis 20 ans. Donc, j'ai travaillé beaucoup à Strasbourg et qu'à un moment je me suis rendu compte que travailler sur son bassin d'habitation c'était vraiment plus agréable et qu'il y avait plein de choses à faire à Saint-Dié. Et j'ai eu l'opportunité de postuler au poste de directrice du Festival international de géographie. Je ne suis pas du tout géographe, ni universitaire. Je viens plutôt du monde de la communication, de la culture et du spectacle vivant. Voilà, donc l'idée d'avoir une direction un peu plus spécifique, coordination événement, c'est aussi surtout pour donner un souffle un peu pluridisciplinaire à ce festival, car c'est avant tout un festival et non pas un colloque de géographes.
3: Ça veut dire quoi au quotidien d'être directrice de ce festival? Qu'est-ce qu'on fait?
4: C'est vrai que beaucoup de gens me posent la question, un an pour créer un festival de 3 jours. Ah, j'ai envie de dire, si je pouvais en avoir 2, ce serait génial. Non, c'est un événement tellement important. Voilà, il y a qu'à voir le programme, 102 pages, plus de 300 rendez-vous, autant d'intervenants. Et en amont, bah, ça se construit. C'est-à-dire que, il y a quand même une parole de scientifique, donc il y a une direction scientifique à trouver. La coordination de la programmation scientifique, puisqu'on reçoit plus de 260 appels à communication. Donc il faut les sélectionner, il faut l'organiser avec la direction scientifique, bien sûr. Et ensuite, il n'y a pas que ça, il y a la programmation un peu plus littéraire. Donc je travaille en collaboration avec Sarah Polacci. On prend un peu le thème, on le détricote, et puis ça reste de la géographie. Donc on parle aventure, on parle voyage. Et puis encore à ça s'ajoute la programmation un peu plus culturelle avec quelques spectacles et concerts. Ensuite, il y a la programmation de ce que j'appelle le FIC+, c'est-à-dire tous les partenaires qui veulent participer au festival, qui ont des choses à dire sur le sujet de la géographie ou du thème. On essaye de les inclure dans la programmation. Donc, voyez, vous prenez tout ça. Il faut trouver les financements, il faut trouver les partenaires. C'est un travail de longue haleine, d'à peu près 9 mois.
3: On y reviendra un petit peu hein, sur l'aspect travail et logistique en amont. En tout cas, on se rend compte que c'est beaucoup de travail. On va faire une introduction, on va rappeler un peu les origines de ce festival. Comment est née cette idée de faire de Saint-Dié-des-Vosges la capitale internationale de la géographie?
4: Alors, cette idée un peu folle, puisque c'est quand même une idée un peu incroyable, c'est monsieur Christian Pierret, maire de Saint-Dié-des-Vosges à l'époque, qui en 1990 a voulu, comme beaucoup de villes de France, créer son propre festival. On sait qu'il y a beaucoup de festivals de musique actuelle, beaucoup de festivals de spectacles vivants, des arts de la rue, etc. Christian Pierret a pensé à la géographie, donc un festival plutôt scientifique, puisque, et on va en parler très rapidement, Saint-Dié est la capitale de la géographie.
3: Il y a un lien aussi avec l'Amérique?
4: La petite histoire, alors je vous la fais courte, hein, puisque elle est très intéressante à découvrir, hein, mais moi, ça prend beaucoup de temps et ce n'est pas ma spécificité. En 1607, Saint-Dié-des-Vosges, un gymnase vosgien, en fait c'est des intellectuels, notamment Vautrin Lude en faisait partie, se penche sur les récits d'Amerigo Vespucci et décide de faire une carte sur laquelle ils donneront le nom d'Amérique en honneur justement à Amerigo Vespucci. Et donc c'était le nom donné sur cette carte, c'est la première fois qu'on a vu le mot America, cinquième continent.
3: Reprenons un peu notre lien avec le FIG actuellement, puisque avec le temps, ça a beaucoup évolué. Quelle est maintenant sa fréquentation ? Parce qu'on a des chiffres sur ces dernières années. Et quelle est la notoriété pour la ville de Saint-Dié ?
4: Alors, les chiffres, c'est pas facile, puisque le festival est entièrement gratuit. Du coup, on n'a pas de système de comptage, à part nos entrées de billetterie. On sait qu'on fait quasiment un carton plein, on doit être aux alentours de 22 000 personnes rentrant dans les conférences. 22 000 personnes différentes, hein. Mais il y a 22 000 entrées. On estime à peu près à ce jour à 30 000 personnes en plus du bassin sur 3 jours.
3: Et en termes de notoriété, puisqu'on parle de festival international, est-ce qu'on constate des gens qui viennent de loin, hors, je veux dire, organisation et représentants ?
4: Alors en France, on a pas mal de festivaliers qui viennent d'un peu partout. Alors beaucoup de l'Île-de-France, bien sûr, de Lyon, des grosses villes de France, puisque c'est des réseaux universitaires. Mais ce qui est intéressant, c'est qu'on a aussi du coup les plus anciens qui sont maintenant retraités, donc qui continuent à venir régulièrement au festival. On a aussi beaucoup plus, de plus en plus de jeunes, puisque tous les ans, on a ce qu'on appelle le train des lycéens. En partenariat avec l'Eurométropole de Strasbourg et la région Grand Est, on a 550 lycéens qui viennent de Strasbourg et 150 d'Épinal. Tous les profils sont présents sur le festival.
3: Comme on l'a dit en introduction, c'est du 2 au 4 octobre. On est bientôt proche de cette date. Dans quel état d'esprit est votre équipe actuellement ?
4: Alors, un état d'esprit, on est vraiment sur les chapeaux de roue. On a du mal, en fait, plus ça approche, plus on a du mal à se dire que c'est demain. Et on a toujours l'impression qu'on a un peu le temps devant nous. Et non, en fait, là, c'est vraiment... c'est très, très speed, si je peux dire comme ça. On règle... Voilà, on est une très petite équipe. On est 4. 4 et demi, on est 4 et demi parce que j'ai un mi-temps qui vient nous suppléer pour l'organisation de tout ce qui est transport, hébergement, repas. 300 intervenants, donc c'est pas rien. Et on essaye d'être polyvalent, de répondre à toutes les questions, d'organiser les dernières choses à organiser qui sont pas non plus anodines, puisqu'il s'agit de faire venir 300 personnes. Donc c'est la première image aussi que nous donnons à nos festivaliers et aux intervenants quand ils arrivent. Il faut que Saint-Dié soit une ville accueillante, il faut que nous soyons prêts, il faut que les chambres d'hôtel soient réservées, les billets de train soient faits, enfin voilà. On n'a pas le droit à l'erreur parce que c'est notre première image.
3: Combien de mois maintenant que vous travaillez sur cette 37e édition ?
4: Je le dis tout le temps, c'est 9 mois de travail. Vraiment, c'est le temps d'un enfant, et c'est une belle image parce que il y a vraiment du début à la fin. Le début, c'est la découverte du thème, c'est des nouveaux partenaires, c'est des nouveaux intervenants. Et puis quand même, plus on approche de la date, plus on se dit, il faut que ça cesse là, il faut qu'on y aille et qu'on passe à autre chose.
3: Toute l'année, vous êtes présent dans vos locaux ?
4: Toute l'année, on est présent dans les locaux parce que je parle de 9 mois, mais il y a 3 mois où, après le festival, déjà on souffle un bon coup. Et puis, il y a surtout toute la partie administrative, puisque là, d'un seul coup, le festival c'est 3 jours. Et en fait, c'est à peu près le même laps de temps dans lequel on reçoit toutes les factures de nos prestataires. Donc, c'est un budget qui est quand même assez conséquent. Puis, on a besoin de faire des comptes rendus, on a besoin de recevoir toutes ces factures, de les classer. On a un trésorier qui est... très actif, mais qui a besoin d'être suppléé et de comprendre un peu pourquoi tout ça arrive. Et on met 3 mois pour clôturer, en fait.
3: Est-ce qu'on peut en parler ? Ça représente quoi comme budget d'organiser un tel festival, à peu près ?
4: Alors, c'est environ 500 000 euros, sans masse salariale.
3: Il y a aussi des bénévoles, on imagine. On peut pas organiser un festival qu'à 4 personnes. Vous savez à peu près combien de bénévoles vous êtes durant le festival ?
4: Alors nous, on est à peu près 60... Enfin, nous, il y a à peu près 70 bénévoles pendant le festival, plus autant au Salon du Livre. Et ensuite, j'ai envie de dire, j'ai une bonne dizaine de bénévoles qui sont plus actifs 2 mois en amont pour nous aider à faire vraiment les travaux de petites mains, comme on dit, mais qui nous sont... pour nous, c'est précieux. Faire des badges, faire la billetterie, compter la billetterie, et des petites choses comme ça qui paraissent faciles, mais qui prennent un temps fou.
3: Quel est votre plus gros défi ou casse-tête lors de l'organisation du FIG ?
4: Il y en a plusieurs. le plus gros casse-tête, parce que c'en est vraiment un, c'est de réussir à rentrer 300 rendez-vous sur 3 jours avec des intervenants qui sont disponibles le samedi puis qui n'y sont plus et puis qui reviennent le dimanche mais qui veulent repartir à 16h. Enfin voilà, c'est vraiment avec des rendez-vous en plus où il y a 4 ou 5 personnes dessus. On dit toujours, on compare aussi à un mariage, les gens qui se marient se disent bien qu'organiser un mariage, c'est pas si facile, mais nous, c'est comme si on en organisait une centaine sur 3 jours, quoi. Donc, c'est, je pense que c'est un peu le plus gros casse-tête. Bon, on y arrive, hein, on a toujours trouvé des solutions. Et puis, toujours être à l'affût aussi de nouvelles idées et voilà, de ne pas rester sur nos acquis.
3: Cette année, il y a un thème, le thème, c'est paysage. Comment il a été choisi? Est-ce que ça a un rapport avec l'actualité?
4: Oui, bien sûr. Tous les ans, un thème très proche de l'actualité. Cette année, donc, paysage. L'année dernière, c'était pouvoir. On a parlé climat. Ouais, c'est des sujets qui sont choisis par le président. Donc, parce que le FIG est porté par une association qui s'appelle l'ADFIG, l'Association pour le développement du Festival international de géographie. Donc, comme toute association qui a son bureau, un président, un trésorier, une secrétaire. Et notre président, Thibaut Sardier, est lui à la base agrégé de géographie et journaliste. Donc il a une double casquette qui est plutôt très intéressante. C'est un peu lui qui planche sur les thèmes et je suis sa première oreille. Et c'est vrai qu'en général, selon ma tête, mes yeux ou ma réflexion, je dis validé ou pas. Parce que moi derrière, je sais aussi ce que ça engage en termes de communication, de grand public. Et j'ai rarement dit non.
3: Alors le FIG, c'est aussi faire des choix, d'inviter des pays ou des gens qui représentent ces pays-là. Et cette année, vous avez fait le choix de la Bulgarie et de la Roumanie. Qu'est-ce qu'on va pouvoir découvrir de ces deux pays?
4: Après le thème, on a toujours à cœur ces deux pays, parce qu'en effet, c'est le côté international aussi du festival. Bulgarie et Roumanie, un duo, puisque c'était pertinent. Ils sont rentrés tous les deux en Union européenne il y a 20 ans. Ils viennent rentrer dans l'espace Schengen. Et on s'était dit que bon, il était important de les mettre en valeur tous les deux, et puis en plus on a des spécificités géographiques qui sont pas forcément les mêmes. On va apprendre justement leur position dans l'Union européenne. Ils sont quand même très très très à l'est. On sait très bien ce qui se passe de l'autre côté de leurs frontières. Donc c'est aussi intéressant d'avoir leur regard, leur point de vue. On va bien sûr découvrir que ils ont une culture. Ils ont beaucoup de choses différentes de chez nous, mais qui sont tout aussi passionnantes et tout aussi avant-gardistes. Et puis, qu'est-ce qu'on va apprendre? Un peu leur gastronomie, un peu leur vin. Voilà, c'est des manières de rendre la géographie accessible à tout le monde.
3: Alors, j'allais y venir, parce que c'est pas que des conférences, hein, le festival de géographie. Qu'est-ce qu'on va retrouver pendant ce week-end? Alors déjà, combien on a d'événements? 300, hein, vous en parliez à peu près, hein.
4: Alors, on a à peu près 300 rendez-vous, mais ça inclut les spectacles, les séances de cinéma, les cafés géo, les mini-conférences, voilà. Donc, c'est déjà beaucoup de manières de communiquer, j'ai envie de dire, qui sont plus ou moins accessibles. Il y en a qui se passent au milieu du Salon du Livre, donc j'ai envie de dire, on est un festivalier qui vient juste voir pour acheter un livre, mais il va peut-être entendre le début d'une mini-conférence hyper accessible, il va se dire « Ah, mais ça m'intéresse !» Et un jour, peut-être, cette personne rentrera dans une pièce un peu plus grande et se dira que, en fait, se rendra compte que tout est accessible. Et c'est notre leitmotiv, nous, hein, quand on discute avec les universitaires, les géographes ou toute autre personne qui intervient au festival, c'est de ne pas oublier que l'idée, c'est de rendre la géographie accessible et entendable pour tous. Du coup, voilà, il y a plein de formes de médiation qui existent. Ça, c'est le planning, enfin c'est le programme. Et ensuite, il y a un salon du livre, un salon de la gastronomie, un salon géonumérique.
3: Dans ce programme, justement, il y a aussi ce que vous appelez la décentralisation. Ça veut dire quoi?
4: Alors, la décentralisation, puisque Saint-Dié-des-Vosges est dans une agglomération plus importante, 60 communes environ. L'idée, c'est justement d'amener la géographie et la connaissance à tous et à toutes dans les villages. Donc, on propose aux communes d'organiser chez eux une rencontre.
3: Et si vous deviez mettre en lumière ou recommander un ou deux des événements de ce FIG, quelque chose dont vous avez envie peut-être de promouvoir un peu plus, c'est quoi?
4: Alors, ça va être difficile pour moi de promouvoir un rendez-vous plutôt qu'un autre. Alors, par rapport à la programmation de paysage, j'ai une table ronde qui, moi, me tient beaucoup à cœur. Elle s'intitule « Le paysage la nuit ». parce que c'est un vrai sujet qui est assez original en plus. Ça, c'est un rendez-vous qui m'interpelle peut-être plus que d'autres. La place des deux pays, Roumanie et Bulgarie, dans l'Union européenne. Je trouve que géopolitiquement, c'est des vraies questions aujourd'hui qui méritent d'être vraiment abordées. Nous avons deux lectures, une le vendredi et une le samedi, une sur une ukrainienne, voilà, une poétesse ukrainienne qui vient lire des poèmes de son pays. Et voilà, aujourd'hui, c'est des voix qu'il faut entendre. Et pareil avec une autrice iranienne. Voilà, donc Festival international de géographie avec des sujets géopolitiques, on ne peut pas les entendre.
3: Passer à côté en fonction des événements.
4: Exactement.
3: On arrive à la fin déjà de notre interview. Donc pour rappel, ce sera les 2, 3 et 4 octobre prochain à Saint-Dié. On peut peut-être parler modalités, on peut les horaires où ça se déroulera.
4: Alors, ça se déroule dans toute la ville de Saint-Dié, c'est-à-dire que l'avantage, c'est que vous vous garez là où vous pouvez, mais vous ne touchez plus à votre voiture, donc vous allez acheter votre programme, et ensuite vous déambulez dans toute la ville. En plus, cette année va faire beau, c'est sûr. Et là, vous allez d'une conférence à une autre à pied, ensuite vous pouvez aller au Salon du Livre, en passant par le Salon de la Gastronomie, boire un verre, ou manger un petit morceau avec dans les food trucks. Il y a largement de quoi passer une très bonne journée de 9h à 22h, finir par un concert, en découvrant aussi l'univers des pays invités.
3: Donc si on souhaite se renseigner ou avoir des informations sur le FIG, on peut se rendre où ?
4: Bien sûr, sur notre site www.fig-saint-d-vosges.fr. Nous sommes également présents sur les réseaux sociaux, Facebook et LinkedIn.
3: Madame Caps, merci beaucoup.
4: Mais merci à vous.
3: Je vous dis peut-être à bientôt.
4: Merci.
3: En attendant, vous qui nous écoutez de l'autre côté de la fréquence, retrouvez dès aujourd'hui ce magazine en podcast sur notre site internet radiocristal.org dans la section podcast puis la rubrique l'invité. Je vous dis à bientôt pour une nouvelle émission afin de retrouver pourquoi pas un métier, un endroit, un nouveau festival aussi ou alors une nouvelle histoire.
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2: Le coup de cœur télévisé en ce dimanche, les films du dimanche soir, justement, TF1, ce sera L'Heureuse Élue de Franck Belloc, la comédie française de 2024. Pour soutirer de l'argent à ses parents, Benoît demande à une amie de se faire passer pour sa future femme lors d'un séjour en famille au Maroc. Mais lorsque cette dernière se désiste le jour de son départ, il n'y a pas d'autre choix que de proposer le rôle de la fausse fiancée et à Fiona, son chauffeur Uber. France 2, ce sera Chamboultou d'Éric Lavenne, la comédie française de 2019. Béatrice célèbre avec les siens la sortie de son livre dans lequel elle raconte l'accident de son mari qui a bouleversé sa vie. Frédéric a perdu la vie et ne peut empêcher de dire tout ce qu'il pense. C'est devenu un homme imprévisible et sans fibre, bien que toujours aussi drôle et séduisant. France 3, les championnats du monde, alors ça aura commencé beaucoup plus tôt, c'est-à-dire à 15h, mais avec le décalage horaire, le Canada, la course en ligne élite, messieurs, la dernière de ce championnat du monde, on met Paul Sextas comme grand vainqueur, ah ben, ça sera encore à voir, mais il y a Remco Evenepoel, Mathieu Van Der Poel encore, Wout Van Aert, et puis quelques autres comme Tom Pidcock ou encore Christophe Laporte. 21h05 à France 5, crime contre l'humanité, le procès de Klaus Barbie. C'est une première partie, l'accusé. Et vous savez que le procès avait été filmé. Alors la deuxième partie à 21h50, ce sera justement les témoins. Et puis la troisième partie, le jugement, à 22h45. C'est Arte qui propose ce soir Le Parrain 3 de Francis Ford Coppola avec Al Pacino et Andy Garcia. À l'âge du bilan, Michael Corleone tente de se réhabiliter auprès des siens de la société en obtenant le contrôle de la société immobilière détenue par le Vatican. Ça commence comme ça. Il y aura aussi du football, le Multiplex National League à 20h40 sur L'Équipe et sur Vosges TV à 21h. Un morceau de Parole cassée à la main par Pierre Chasson.
3: Claude Vanelly, je suis sur Radio des Ballons. Ça pète.

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1: La vie au pays de Remiremont et sa ceinture, le récital de piano avec Danils Mickiewicz, samedi 10 octobre à 20h30 au Centre culturel. Jeune virtuose de 23 ans, Danils Mickiewicz est originaire de Lettonie. Parmi les nombreuses récompenses nationales et internationales qu'il a reçues, le prix de la meilleure étude de Chopin décerné au concours international d'Épinal en 2025. Les 12 études de Chopin seront d'ailleurs au programme de ce concert, ainsi que des œuvres de Bach, Brahms et de l'un des compositeurs lettons les plus célèbres, Joseph Vitals. Un concert-événement, entrée 20 euros pour tous les publics, organisé par Musique à Remiremont avec les concerts classiques d'Épinal. Et il y aura les Marmottines, ce sera le même jour, samedi 10 octobre, de 10h à 11h, médiathèque, un moment tout en douceur autour des livres et des histoires, spécialement pensé pour les enfants de 0 à 3 ans, c'est gratuit. Inscription au 03 29 22 50 01 tout de même. Et toujours à Remiremont, bien sûr, le 14 octobre, les Fables de La Fontaine aux archives municipales. Découvrez une sélection de fables de Jean de La Fontaine parmi les 4 volumes édités à Paris en 1755. Une édition rare et recherchée, conservée dans son cartonnage du XVIIIe siècle et richement illustrée de 276 gravures. D'après les dessins de Jean-Baptiste Oudry. C'est gratuit pour les enfants de 5 à 8 ans, accompagnés d'un adulte quand même. Inscription 03 29 62 59 04, organisée par la ville de Remiremont. Et le tour samedi 10 octobre maintenant, création de marque-pages pour les adultes et à 17h pour les enfants de plus de 8 ans à la médiathèque. Participez à cet atelier créatif proposé par Créamus et confectionnez votre propre marque-page. C'est gratuit à partir de 8 ans, organisé par la médiathèque intercommunale. Je vous rappelle l'exposition Histoire des récompenses agricoles, c'est jusqu'au 7 janvier. À travers cette collection exceptionnelle d'objets d'art, découvrez l'histoire des comices agricoles, des concours et des distinctions décernées aux agriculteurs les plus méritants jusqu'à la création de l'ordre du mérite agricole en 1883. Entrée libre aux horaires d'ouverture des archives municipales, c'est pour tout public.
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0: et BTS sur Radio Diballon. Ça, c'était pour moi et tous les armées de France. Bonjour à tous, bienvenue dans l'émission des dédicaces de Radio Diballon. Étienne est avec moi.
1: Oui, bonjour à tous et à toutes.
0: Passez une bonne matinée en notre compagnie.
1: Jusqu'à 10h30, bien sûr.
0: Midi et demi. On est là de 10h à midi et demi. On attend vos appels au 03 29 28 10 34. Et on va commencer avec une jolie chanson, c'est les Vendanges de l'amour de Marie Laforêt. Elle s'est demandé de Pascal pour Martine, Martine pour l'équipe de Bussan et l'équipe de Radio des Ballons, merci. Excusez-moi, pas fouage.

Petite rectification, c'était de la part de Pascal pour Martine et l'équipe de Radio du Ballon. Voilà, petite correction faite. Tout de suite, on écoute de la part de Claude pour tout ce qu'elle aime et l'équipe de Radio du Ballon et son plaisir personnel. Merci, on écoute Lara Fabian ou Mana.

De la part d'Isabelle pour Marguerite, Jean-Marie, René, Victor, Armand, Eugène. Ma prière de Grégoire.

De la part de Maggie des pots démo, de la part de Maggie et des pots démo, pour souhaiter une bonne fête à Vincent, on écoute Le Printemps de Vivaldi.

De la part de Sandrine et du grand Eric, pour Christelle, Luc, Lizzie, Pierrot et Martine, on écoute Pierre Perret, le plombier.

de la part de Christine, pour ses copines Marianne et Christine, Sylvie Vartan les tendres années. Je pense que c'est Christiane, à mon avis. Il s'est trompé, mais je pense que c'est Christiane. Appelez si je me suis trompée, Sylvie Vartan.

De la part de Sandrine et du grand Eric, pour Sylvie, Patrick, Gaëtan, Sonia et ses deux petits-fils, c'est l'équipe de Radio des Ballons. Merci Sandrine. On écoute Michel Despêche, le Loir-et-Cher.

part de Rémi pour son plaisir personnel et toute l'équipe de Radio des Ballons, merci, et tous les auditeurs et auditrices des Trois-Vallées. On écoute Mike Brandt, attendez.

De la part de Christiane, pour son plaisir personnel et le personnel de Radio des Ballons, merci Christiane. On va écouter Art Sullivan. Adieu, sois heureuse.

part de Patrice pour Tata Françoise, Tata Nénette et Micheline avec de gros bisous. On écoute Michel Prévost. Le soleil doit briller pour tout le monde.

va faire une petite pause. On se retrouve tout à l'heure au 03 29 28 10 34. Étienne attend vos appels. Il y a de la place encore. Vous pouvez toujours nous appeler. Et bonne matinée à tous, un petit blanc. À tout à l'heure.

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1: La vie au pays de Remiremont et sa ceinture, le récital de piano avec Danils Mickiewicz, samedi 10 octobre à 20h30 au Centre culturel. Jeune virtuose de 23 ans, Danils Mickiewicz est originaire de Lettonie. Parmi les nombreuses récompenses nationales et internationales qu'il a reçues, le prix de la meilleure étude de Chopin décerné au concours international d'Épinal en 2025. Les 12 études de Chopin seront d'ailleurs au programme de ce concert, ainsi que des œuvres de Bach, Brahms et de l'un des compositeurs lettons les plus célèbres, Joseph Vitals. Un concert événement entrée 20 euros pour tous les publics organisé par Musique à Remiremont avec les concerts classiques d'Épinal. Et il y aura les Marmottines, ce sera le même jour, samedi 10 octobre, de 10h à 11h, médiathèque, un moment tout en douceur autour des livres et des histoires, spécialement pensé pour les enfants de 0 à 3 ans, c'est gratuit. Inscription au 03 29 22 50 01 tout de même. Et toujours à Remiremont, bien sûr, le 14 octobre, les Fables de La Fontaine aux archives municipales. Découvrez une sélection de fables de Jean de La Fontaine parmi les 4 volumes édités à Paris en 1755. Une édition rare et recherchée, conservée dans son cartonnage du XVIIIe siècle et richement illustrée de 276 gravures. D'après les dessins de Jean-Baptiste Oudry. C'est gratuit, c'est pour les enfants de 5 à 8 ans, accompagnés d'un adulte quand même. Inscription 03 29 62 59 04, organisée par la ville de Remiremont. Et le tour samedi 10 octobre maintenant, création de marque-pages pour les adultes et à 17h pour les enfants de plus de 8 ans à la médiathèque. Participez à cet atelier créatif proposé par Créamus et confectionnez votre propre marque-page. C'est gratuit à partir de 8 ans, organisé par la médiathèque intercommunale. Je vous rappelle l'exposition Histoire des récompenses agricoles, c'est jusqu'au 7 janvier. À travers cette collection exceptionnelle d'objets d'art, découvrez l'histoire des comices agricoles, des concours et des distinctions décernées aux agriculteurs les plus méritants jusqu'à la création de l'ordre du mérite agricole en 1883. Entrée libre aux horaires d'ouverture des archives municipales, c'est pour tout public.
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0: nous sommes de retour à l'antenne. 03 29 28 10 34. Étienne est toujours avec moi. Il est au téléphone. Et tout de suite, on écoute de la part de Christophe pour son plaisir personnel. Les mineurs de fond, c'est Pierre Bachelet, c'est les Corons.
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Très jolie chanson. De la part de Patrice, pour Liliane René, Monique Alain, Cyril, Patricia et Dimitri, Elodie et Lucien, Sabrina et ses enfants, Nancy et sa famille, avec de gros bisous, on écoute National 7, les excès de prévention.

De la part de Jeanne, pour son plaisir personnel et Radio des Ballons, merci. On écoute Adieu joli Candy de Jean-François Michaël.

03 29 28 10 34. On est là jusqu'à midi et demi. Reste de passe. Vous pouvez encore nous appeler. On attend vos appels. De la part de Rémi pour son plaisir personnel et les auditeurs des Trois Vallées, on écoute Frédéric François. On fait comme si.

donne envie d'aller au bal, tout ça. Hein. Étienne, il se moque de moi. Mais c'est la vérité, ça donne envie d'aller au bal. Alors, tout de suite, de la part d'Amélie, pour Héloïse, Dylan et Matisse et sa maman, on écoute DJ Ska, j'ai encore rêvé d'elle.

je remettrai ces dédicaces après la petite pause, car il va y avoir une petite pause. 03 29 28 10 34. N'hésitez pas à nous rappeler. Il nous reste de la place pour la dernière demi-heure. On attend vos appels. Etienne, il vous attend. Je vous dis à tout à l'heure. Oui, il me parle en même temps. Je vous dis à tout à l'heure.

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2: La vie au pays de Remiremont et sa ceinture, le récital de piano avec Danils Mickiewicz, samedi 10 octobre à 20h30 au Centre culturel. Jeune virtuose de 23 ans, Danils Mickiewicz est originaire de Lettonie. Parmi les nombreuses récompenses nationales et internationales qu'il a reçues, le prix de la meilleure étude de Chopin décerné au concours international d'Épinal en 2025. Les 12 études de Chopin seront d'ailleurs au programme de ce concert, ainsi que des œuvres de Bach, Brahms et de l'un des compositeurs lettons les plus célèbres, Joseph Vitals. Un concert événement, entrée 20 euros pour tous les publics, organisé par Musique à Remiremont avec les concerts classiques d'Épinal. Et il y aura les Marmottines, ce sera le même jour, samedi 10 octobre, de 10h à 11h, médiathèque, un moment tout en douceur autour des livres et des histoires, spécialement pensés pour les enfants de 0 à 3 ans, c'est gratuit. Inscription au 03 29 22 50 01 tout de même. Et toujours à Remiremont, bien sûr, le 14 octobre, les Fables de La Fontaine aux archives municipales. Découvrez une sélection de fables de Jean de La Fontaine parmi les 4 volumes édités à Paris en 1755. Une édition rare et recherchée, conservée dans son cartonnage du XVIIIe siècle et richement illustrée de 276 gravures. D'après les dessins de Jean-Baptiste Oudry. C'est gratuit, c'est pour les enfants de 5 à 8 ans, accompagnés d'un adulte quand même. Inscription 03 29 62 59 04, organisé par la ville de Remiremont. Et le tour au samedi 10 octobre maintenant, création de marque-pages pour les adultes et à 17h pour les enfants de plus de 8 ans à la médiathèque. Participez à cet atelier créatif proposé par Créamus et confectionnez votre propre marque-page. C'est gratuit à partir de 8 ans, organisé par la médiathèque intercommunale. Je vous rappelle l'exposition Histoire des récompenses agricoles, c'est jusqu'au 7 janvier. À travers cette collection exceptionnelle d'objets d'art, découvrez l'histoire des comices agricoles, des concours et des distinctions décernées aux agriculteurs les plus méritants jusqu'à la création de l'ordre du mérite agricole en 1883. Entrée libre aux horaires d'ouverture des archives municipales, c'est pour tout public.
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retrouvons après cette petite pause. Vous pouvez encore nous appeler au 03 29 28 34. On a encore un petit peu de place, même ceux qui nous ont appelés. Là, c'est la dernière demi-heure, vous pouvez rappeler pour remettre une dédicace. Voilà, et comme promis, je vais remettre J'ai encore rêvé d'elle.

0: Ensuite, on va s'écouter un petit sketch de Pierre Péchin, La cigale et la fourmi. C'est pour le plaisir de notre Étienne.
1: La cigale et la fourmi. Il était une fois une petite cigale qui avait rien à bouffer. Elle était ce voilà, comme ça, ce voilà, comme ça, elle a le droit, c'est tout. Qu'est-ce qu'elle arrive, elle se dit, ah, va aller voir des trois petites maisons à côté, si la fourmi, elle est toujours là. Il arrive et frappe la porte. S'il vous plaît, s'il vous plaît, elle répond rien du tout. Oh, s'il vous plaît, elle t'énerve pas. Ah, je m'énerve pas, rien du tout. Ouvre la porte. Elle ouvre la porte. Qu'est-ce que tu veux? Et quand je vais dire une chose, c'est difficile pour moi parce que j'ai rien à bouffer, rien du tout. T'es comprendre. Si ton, qu'est-ce que tu faisais au temps chaud qui faisait la chaleur à crever? Qu'est-ce que tu faisais? Ah, j'y faisais rien du tout, comme ça. J'ai. Bah, qu'est-ce que tu as fait? Tout le pognon que tu avais gagné? Tu as volé, acheté la Dauphine, après tu as acheté la Floride, tu as acheté la Dina Junior, toutes les voitures, tout ça. Et maintenant tu viens me réclamer de l'argent et tout. Alors ça va. Non, écoute-moi, s'il vous plaît, je suis très malheureuse. Si tu veux, tu m'aides. Ah, je te dis rien du tout, tu vas manger tout ce que tu veux. Moi j'ai les couscous poulets, les couscous moutons, j'ai tout ce que. Ça va. Alors tu t'en vas, s'il vous plaît. Ah, c'est pas vrai. Hein. Je suis malheureux. Il est claque la porte au nez. Qu'est-ce que je vais faire? Plus rien à bouffer, c'est fini. Je vais crever. Je vais crever. C'est tout. Alors, qu'est-ce qui se passe? C'est que la cigale, elle crève. La fourmi, elle a beaucoup de l'argent, tout ça. Des pognons, tout ça. Et bouffe trop, et bouffe trop, et bouffe trop. Il est une infractus du myocarde. Alors, elle crève. Moralité. T'es bof pas, t'es crève quand même. S'il vous plaît.
0: De la part d'une auditrice pour toute sa famille qu'elle aime, on écoute J.D. et Taïang, Good Boy.

0: C'est ainsi que cette émission est s'achève. Je vous remercie à tous pour tous vos appels, votre écoute. Je vous souhaite un très bon dimanche et Étienne se joint à moi.
1: Très bon dimanche à tous et à toutes. Et puis à la semaine prochaine.
0: Oui.
1: Dimanche.
0: À la semaine prochaine. Ce sera nous jusqu'à midi et demi et l'appel au 03 29 28 10 34.
1: Voilà.
0: On terminera avec Maï Brandt, rien qu'une larme. Et bon dimanche à vous. Bye bye.
1: Bye bye.

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0: Eh bien, vous avez encore jusqu'à ce mercredi 30 septembre pour faire établir un dossier de dégâts dus à la sécheresse en mairie. Alors, vous devez rédiger une lettre explicative détaillée avec aussi des photos explicites. Et pour toute autre info, renseignez-vous directement à la mairie de Bussan. L'exposition Flânerie en images est encore visible à Bussan jusqu'à ce mercredi 30 septembre. C'est un événement proposé par l'association Entre gens, à voir gratuitement. Exposition extérieure avec photographies, peintures, scènes de vie dans différents lieux de la commune. N'oubliez pas que au Tillou, l'expérimentation de la circulation dans le centre-ville à 30 km/h avec les feux tricolores clignotants est prolongée de 6 mois. À la médiathèque du Tio, vous allez pouvoir retrouver une pièce de théâtre intitulée 21h26 Quai B. Elle est jouée par la compagnie Les Quais d'Allumés. Ce sera retrouvé le vendredi 2 octobre à 20h30 en entrée libre. Avec le réseau Parentalité du pays de Remiremont et de ses vallées, rendez-vous le vendredi 2 octobre à 20h au centre socioculturel de rue pour découvrir la pièce Limite, nos limites, jouée par la compagnie Esprit de famille. Alors c'est une pièce à voir justement en famille, entre humour et émotion, suivie d'un échange et d'un moment de convivialité. Une pièce qui doit vous faire réfléchir. Avec la Société des Fêtes de Bussan, vous avez rendez-vous au Casino le samedi 3 octobre à 20h30 pour un spectacle de magie avec Tom Vouda. Alors c'est un spectacle qui vous est proposé au tarif de 20€ par personne. Il y a également des tarifs réduits à 15€. N'hésitez pas à vous renseigner et à prendre vos billets directement au Casino ou encore à l'Office de Tourisme de Bussan. À Ramonchamp, des ateliers d'automne au bénéfice du Téléthon sont organisés les samedis 3 et dimanche 4 octobre. Ce sera la salle Thiébaut de 10h à 18h. Alors, des ateliers créatifs avec également de l'initiation au cirque. C'est pour les enfants, mais aussi pour les adultes. Le Ménil Vol Libre organise un week-end découverte du parapente les samedis 3 et dimanche 4 octobre. Alors vous avez rendez-vous au chalet des associations du Ménil dès 9h, c'est sur le site de la Tête des Renards. Vous allez pouvoir donc découvrir des vols biplaces qui vous seront proposés, des ateliers de gonflage, buvettes également proposées. N'hésitez pas à vous inscrire et à vous renseigner au 06 73 70 77 99. Alors bien sûr, les vols dépendront des conditions météo. Au Tillou, c'est le retour du trail des Hautes Mines le dimanche 4 octobre avec une nouvelle fois plusieurs courses au programme. Pour les enfants, à la course des petits mineurs, elle fera 2 km. Dans le cadre d'Octobre Rose, il y aura la Pink, une épreuve de 6 km. La Gadget, un parcours de 14 km à faire en solo ou en marche nordique. Et puis enfin, à la 30 km, la Minon Trail, solo ou relais par 3.
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1: Emmanuel Jublin, professeur ici à l'ensemble scolaire, alors qu'on appelle comment exactement ?
2: L'ensemble scolaire du Saint-Mont, précisément, c'est le lycée professionnel Jeanne d'Arc.
1: Alors aujourd'hui, c'est une journée particulière.
2: Oui, c'est une journée, en fait, il s'inscrit dans la semaine d'intégration qui est, on est dans le premier mois du parcours des jeunes en lycée professionnel, dans la filière MRC, métier des relations clients. Ils ont vécu cette semaine une approche sur la création de leur premier CV, ou on va dire premier vrai CV de motivation. Ils ont eu aussi une première journée de lundi basée sur le thème du harcèlement, qui est un aspect essentiel de nos valeurs en tant qu'établissement et qui est travaillé, bien sûr, activement par tous les établissements. On a eu des ateliers de grande qualité. Aujourd'hui, des professionnels dans le domaine du tourisme, dans le domaine de la formation, de la logistique, de la radio. Vous, Raymond Deschaises et M. Vanson étaient là et ça a donné l'occasion aux jeunes d'avoir, pour certains, un premier temps d'entraînement pour de vrai. C'était une simulation, mais avec des vrais professionnels pour avoir des feedbacks sur comment ils se présentent, comment ils se sont présentés à l'écrit, à l'oral. Je pense que c'est une très bonne matinée.
1: On apprend quel métier ici ?
2: Alors dans cette filière, c'est les métiers de la relation client, en fait les métiers du commerce et de la vente. Ici, on a un focus sur notre établissement sur tout ce qui est valorisation de l'offre, prospection, fidélisation de la clientèle, ce qu'on appelle l'option vente, c'est-à-dire pour être en fait commercial, faire un travail vraiment où quand vous êtes dans un endroit pour acheter un produit, vous avez besoin de la vendeuse, du vendeur, du commercial pour savoir faire le bon choix d'acheter ou de pas acheter. C'est la spécificité de notre bac ici, ce qu'on appelle l'option vente, non pas le point de commerce. En boutique, on apprend vraiment à aller chercher le client dans l'automobile, dans l'immobilier et ainsi de suite.
1: Combien d'élèves ici ?
2: Ici, au total, on est, vous me prenez de court, mais on a dans le lycée plus de 300 élèves. On a trois filières, la filière du soin à la personne, la filière de la logistique, la filière de la vente. Moi, je suis professeur principal des classes de vente. Et dans notre classe, on était à 26 élèves. On a à peu près une petite centaine d'élèves cumulés, 80, 90 élèves cumulés de la seconde à la terminale. Avec des profils intéressants, des jeunes qui se révèlent, qui se découvrent, qui apprennent grâce aux professionnels à devenir eux-mêmes une bonne version d'eux. Donc c'est ça qui nous donne la foi dans ce métier.

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1: Bienvenue dans votre nouveau magazine, cette fois-ci consacré à la géographie, à la culture, au développement local. Nous sommes dans les bureaux et dans les coulisses du Festival international de géographie de Saint-Dié-des-Vosges et nous sommes en compagnie de sa directrice, Madame Caps, bonjour.
2: Bonjour.
1: Victoria, comme je viens de le dire, vous êtes la directrice du festival. Donc le FIX cette année, c'est les 2, 3 et 4 octobre à Saint-Dié-des-Vosges. Donc avant de rentrer dans le détail de ce festival, on va légèrement parler de vous. Donc ça fait combien d'années maintenant que vous travaillez à la direction de ce festival?
2: J'entame ma 10e année et ce sera mon 9e festival.
1: Pourquoi le festival de géographie? Comment ça s'est fait? Est-ce qu'il y a peut-être un lien avec vos études?
2: Alors ça s'est fait parce que je suis déodacienne maintenant depuis 20 ans, donc j'ai travaillé beaucoup à Strasbourg et qu'à un moment je me suis rendu compte que travailler sur son bassin d'habitation c'était vraiment plus agréable et qu'il y avait plein de choses à faire à Saint-Dié. Et j'ai eu l'opportunité de postuler au poste de directrice du Festival international de géographie. Je ne suis pas du tout géographe, ni universitaire. Je viens plutôt du monde de la communication, de la culture et du spectacle vivant. Voilà, donc l'idée d'avoir une direction un peu plus spécifique, coordination événement, c'est aussi surtout pour donner un souffle un peu pluridisciplinaire à ce festival, car c'est avant tout un festival et non pas un colloque de géographes.
1: Ça veut dire quoi au quotidien d'être directrice de ce festival? Qu'est-ce qu'on fait?
2: C'est vrai que beaucoup de gens me posent la question, un an pour créer un festival de 3 jours. Ah, j'ai envie de dire, si je pouvais en avoir 2, ce serait génial. Non, c'est un événement tellement important. Voilà, il y a qu'à voir le programme, 102 pages, plus de 300 rendez-vous, autant d'intervenants. Et en amont, bah, ça se construit. C'est-à-dire que, il y a quand même une parole de scientifique, donc il y a une direction scientifique à trouver. La coordination de la programmation scientifique, puisqu'on reçoit plus de 260 appels à communication. Donc, il faut les sélectionner. Il faut l'organiser avec la direction scientifique, bien sûr. Et ensuite, il n'y a pas que ça. Il y a la programmation un peu plus littéraire. Donc, je travaille en collaboration avec Sarah Polacci. On prend un peu le thème, on le détricote. Et puis, ça reste de la géographie. Donc, on parle aventure, on parle voyage. Et puis encore à ça s'ajoute la programmation un peu plus culturelle avec quelques spectacles et concerts. Ensuite, il y a la programmation de ce que j'appelle le FIC+, c'est-à-dire tous les partenaires qui veulent participer au festival, qui ont des choses à dire sur le sujet de la géographie ou du thème. On essaye de les inclure dans la programmation. Donc, voyez, vous prenez tout ça. Il faut trouver les financements, il faut trouver les partenaires. C'est un travail de longue haleine, d'à peu près 9 mois.
1: On y reviendra un petit peu, hein, sur l'aspect travail et logistique en amont. En tout cas, on se rend compte que c'est beaucoup de travail. On va faire une introduction, on va rappeler un peu les origines de ce festival. Comment est née cette idée de faire de Saint-Dié-des-Vosges la capitale internationale de la géographie?
2: Alors, cette idée un peu folle, puisque c'est quand même une idée un peu incroyable, c'est monsieur Christian Pierret, maire de Saint-Dié-des-Vosges à l'époque, qui en 1990 a voulu, comme beaucoup de villes de France, créer son propre festival. On sait qu'il y a beaucoup de festivals de musique actuelle, beaucoup de festivals de spectacles vivants, des arts de la rue, etc. Christian Pierret a pensé à la géographie, donc un festival plutôt scientifique, puisque, et on va en parler très rapidement, Saint-Dié est la capitale de la géographie.
1: Il y a un lien aussi avec l'Amérique?
2: La petite histoire, alors je vous la fais courte, hein, puisque elle est très intéressante à découvrir, hein, mais ça prend beaucoup de temps et ce n'est pas ma spécificité. En 1607, Saint-Dié-des-Vosges, un gymnase vosgien, c'est des intellectuels, notamment Vautrin Lude en faisait partie, se penche sur les récits d'Amerigo Vespucci. Et décident de faire une carte sur laquelle ils donneront le nom d'Amérique en honneur justement à Amerigo Vespucci. Et donc c'était le nom donné sur cette carte, c'est la première fois qu'on a vu le mot America, 5e continent.
1: Reprenons un peu notre lien avec le FIG actuellement, puisque avec le temps, ça a beaucoup évolué. Quelle est maintenant sa fréquentation? Parce qu'on a des chiffres, hein, sur ces dernières années, et quelle est la notoriété pour la ville de Saint-Dié?
2: Alors les chiffres, c'est pas facile parce que le festival est entièrement gratuit. Du coup, on n'a pas de système de comptage à part nos entrées de billetterie. On sait qu'on fait quasiment un carton plein. On doit être aux alentours de 22 000 personnes rentrant dans les conférences. 22 000 personnes différentes, hein. Mais il y a 22 000 entrées. On estime à peu près à ce jour à 30 000 personnes en plus du bassin sur 3 jours.
1: Et en termes de notoriété, puisqu'on parle de festival international, est-ce qu'on constate des gens qui viennent de loin, hors, je veux dire, organisation et représentants?
2: Alors en France, on a pas mal de festivaliers qui viennent d'un peu partout. Alors beaucoup de l'Île-de-France, bien sûr, de Lyon, des grosses villes de France, puisque c'est des réseaux universitaires. Mais ce qui est intéressant, c'est qu'on a aussi du coup les plus anciens qui sont maintenant retraités, donc qui continuent à venir régulièrement au festival. On a aussi beaucoup plus, de plus en plus de jeunes, puisque tous les ans, on a ce qu'on appelle le train des lycéens, en partenariat avec l'Eurométropole de Strasbourg et la région Grand Est. On a 550 lycéens qui viennent de Strasbourg et 150 d'Épinal. Tous les profils sont présents sur le festival.
1: Comme on l'a dit en introduction, c'est du 2 au 4 octobre. On est bientôt proche de cette date. Dans quel état d'esprit est votre équipe actuellement ?
2: Alors, un état d'esprit, on est vraiment sur les chapeaux de roue. On a du mal, en fait, plus ça approche, plus on a du mal à se dire que c'est demain. Et on a toujours l'impression qu'on a un peu le temps devant nous. Et non, en fait, là, c'est vraiment... c'est très, très speed, si je peux dire comme ça. On est une très petite équipe, on est 4. 4,5, on est 4,5 parce que j'ai un mi-temps qui vient nous suppléer pour l'organisation de tout ce qui est transport, hébergement, repas. 300 intervenants, c'est pas rien. Et on essaye d'être polyvalent, de répondre à toutes les questions, d'organiser les dernières choses à organiser qui sont pas non plus anodines puisqu'il s'agit de faire venir 300 personnes. Donc c'est la première image aussi que nous donnons à nos festivaliers. Et aux intervenants quand ils arrivent. Il faut que Saint-Dié soit une ville accueillante, il faut que nous soyons prêts, il faut que les chambres d'hôtel soient réservées, les billets de train soient faits. Enfin voilà, on n'a pas le droit à l'erreur parce que c'est notre première image.
1: Combien de mois maintenant que vous travaillez sur cette 37e édition ?
2: Je le dis tout le temps, c'est 9 mois de travail. Vraiment, c'est le temps d'un... Le temps d'un enfant, et c'est une belle image parce que il y a vraiment du début à la fin. Le début, c'est la découverte du thème, c'est des nouveaux partenaires, c'est des nouveaux intervenants. Et puis, quand même, plus on approche de la date, plus on se dit, il faut que ça cesse là, il faut qu'on y aille et qu'on passe à autre chose.
1: Toute l'année, vous êtes présent dans vos locaux?
2: Toute l'année, on est présent dans les locaux parce que je parle de 9 mois, mais il y a 3 mois où, après le festival, déjà on souffle un bon coup. Et puis, il y a surtout toute la partie administrative, puisque là, d'un seul coup, le festival c'est 3 jours. Et en fait, c'est à peu près le même laps de temps dans lequel on reçoit toutes les factures de nos prestataires. Donc, c'est un budget qui est quand même assez conséquent. Puis, on a besoin de faire des comptes rendus, on a besoin de recevoir toutes ces factures, de les classer. On a un trésorier qui est... très actif et mais qui a besoin d'être suppléé et de comprendre un peu pourquoi tout ça arrive. Et on met 3 mois pour clôturer, en fait.
1: Est-ce qu'on peut en parler ? Ça représente quoi comme budget d'organiser un tel festival, à peu près ?
2: Alors, c'est environ 500 000 euros, sans masse salariale.
1: Il y a aussi des bénévoles, on imagine. On peut pas organiser un festival qu'à 4 personnes. Vous savez à peu près combien de bénévoles vous êtes durant le festival ?
2: Alors nous, on est à peu près 60... Enfin, nous, il y a à peu près 70 bénévoles pendant le festival, plus autant au Salon du Livre. Et ensuite, j'ai envie de dire, j'ai une bonne dizaine de bénévoles qui sont plus actifs 2 mois en amont pour nous aider à faire vraiment les travaux de petites mains, comme on dit, mais qui nous sont... pour nous, c'est précieux. Faire des badges, faire la billetterie, compter la billetterie, et des petites choses comme ça qui paraissent faciles, mais qui prennent un temps fou.
1: Quel est votre plus gros défi ou casse-tête lors de l'organisation du FIG ?
2: Bon, il y en a plusieurs. Le plus gros casse-tête, parce que c'en est vraiment un, c'est de réussir à rentrer 300 rendez-vous sur 3 jours, avec des intervenants qui sont disponibles le samedi, puis qui n'y sont plus, et puis qui reviennent le dimanche, mais qui veulent repartir à 16h. Enfin voilà, c'est vraiment avec des rendez-vous, en plus, où il y a 4 ou 5 personnes dessus. On dit toujours, on compare aussi à un mariage, les gens qui se marient,

0: qui sont choisis par le président, donc parce que le FIG est porté par une association qui s'appelle l'ADFIG, l'Association pour le développement du Festival international de géographie. Donc comme toute association qui a son bureau, un président, un trésorier, une secrétaire. Et notre président, Thibaut Sardier, est lui à la base agrégé de géographie et journaliste. Donc il a une double casquette qui est plutôt très intéressante. C'est un peu lui qui planche sur les thèmes et je suis sa première oreille. Et c'est vrai qu'en général, selon ma tête, mes yeux ou ma réflexion, je dis validé ou pas. Parce que moi derrière, je sais aussi ce que ça engage en termes de communication, de grand public. Et j'ai rarement dit non.
1: Alors le FIG, c'est aussi faire des choix, d'inviter des pays ou des gens qui représentent ces pays-là. Et cette année, vous avez fait le choix de la Bulgarie et de la Roumanie. Qu'est-ce qu'on va pouvoir découvrir de ces deux pays ?
0: Après le thème, on a toujours à cœur ces deux pays, parce qu'en effet, c'est le côté international aussi du festival. Bulgarie et Roumanie, un duo, puisque c'était pertinent. Ils sont rentrés tous les deux à l'Union européenne il y a 20 ans. Ils viennent rentrer dans l'espace Schengen. Et on s'était dit que bon, il était important de les mettre en valeur tous les deux, et puis en plus on a des spécificités géographiques qui sont pas forcément les mêmes. On va apprendre bah justement leur position dans l'Union européenne. Ils sont quand même très très très à l'est. On sait très bien ce qui se passe de l'autre côté de leurs frontières. Donc c'est aussi intéressant d'avoir leur regard, leur point de vue. On va bien sûr découvrir que ils ont une culture. Ils ont beaucoup de choses différentes de chez nous, mais qui sont tout aussi passionnantes et tout aussi avant-gardistes. Et puis, qu'est-ce qu'on va apprendre? Un peu leur gastronomie, un peu leur vin. Voilà, c'est ces manières de rendre la géographie accessible à tout le monde.
1: Alors, j'allais y venir, parce que c'est pas que des conférences, hein, le festival de géographie. Qu'est-ce qu'on va retrouver pendant ce week-end? Alors, déjà, combien on a d'événements? 300, hein, vous en parliez à peu près, hein.
0: Alors, on a à peu près 300 rendez-vous, mais ça inclut les spectacles, les séances de cinéma, les cafés géo, les mini-conférences. Voilà, donc c'est déjà beaucoup de manières de communiquer, j'ai envie de dire, qui sont plus ou moins accessibles. Il y en a qui se passent au milieu du Salon du Livre. Donc, j'ai envie de dire, on est un festivalier qui vient juste voir pour acheter un livre, mais il va peut-être entendre le début d'une mini-conférence hyper accessible, il va se dire « Ah, mais ça m'intéresse !» Et un jour, peut-être, cette personne rentrera dans une pièce un peu plus grande et se dira que, en fait, se rendra compte que tout est accessible. Et c'est notre leitmotiv, nous, hein, quand on discute avec les universitaires, les géographes ou toute autre personne qui intervient au festival, c'est de ne pas oublier que l'idée, c'est de rendre la géographie accessible et entendable pour tous. Du coup, voilà, il y a plein de formes de médiation qui existent. Ça, c'est le planning, enfin c'est le programme. Et ensuite, il y a un salon du livre, un salon de la gastronomie, un salon géonumérique.
1: Dans ce programme, justement, il y a aussi ce que vous appelez la décentralisation. Ça veut dire quoi ?
0: Alors, la décentralisation, puisque Saint-Dié-des-Vosges est dans une agglomération plus importante, 60 communes environ. L'idée, c'est justement d'amener la géographie et la connaissance à tous et à toutes dans les villages. Donc, on propose aux communes d'organiser chez eux une rencontre.
1: Et si vous deviez mettre en lumière ou recommander un ou deux des événements de ce FIG, quelque chose dont vous avez envie peut-être de promouvoir un peu plus, c'est quoi ?
0: Alors, ça va être difficile pour moi de promouvoir un rendez-vous plutôt qu'un autre. Alors, par rapport à la programmation de paysages, j'ai une table ronde qui, moi, me tient beaucoup à cœur. Elle s'intitule « Le paysage la nuit ». Parce que c'est un vrai sujet qui est assez original en plus. Ça, c'est un rendez-vous qui m'interpelle peut-être plus que d'autres. La place des deux pays, Roumanie et Bulgarie, dans l'Union européenne. Je trouve que géopolitiquement, c'est des vraies questions aujourd'hui qui méritent d'être vraiment abordées. Nous avons deux lectures, une le vendredi et une le samedi, une sur une ukrainienne, voilà, une poétesse ukrainienne qui vient lire des poèmes de son pays. Et voilà, aujourd'hui, c'est des voix qu'il faut entendre. Et pareil avec une autrice iranienne. Voilà, donc Festival international de géographie avec des sujets géopolitiques, on ne peut pas ne pas les entendre.
1: Passer à côté en fonction des événements.
0: Exactement.
1: On arrive à la fin déjà de notre interview. Donc, pour rappel, ce sera les 2, 3 et 4 octobre prochain à Saint-Dié. On peut peut-être parler modalités, un peu les horaires où ça se déroulera.
0: Alors, ça se déroule dans toute la ville de Saint-Dié, c'est-à-dire que l'avantage

0: c'est que vous vous garez là où vous pouvez, mais vous ne touchez plus à votre voiture. Donc, vous allez acheter votre programme et ensuite, vous déambulez dans toute la ville. En plus, cette année, il va faire beau, c'est sûr. Et là, vous allez d'une conférence à une autre à pied. Ensuite, vous pouvez aller au salon du livre, en passant par le salon de la gastronomie, boire un verre, ou manger un petit morceau avec dans les food trucks. Il y a largement de quoi passer une très bonne journée de 9h à 22h, finir par un concert en découvrant aussi l'univers des pays invités.
1: Donc si on souhaite se renseigner ou avoir des informations sur le FIG, on peut se rendre où ?
0: Bien sûr, sur notre site www.fig-saint-d-vosges.fr. Nous sommes également présents sur les réseaux sociaux, Facebook et LinkedIn.
1: Madame Caps, merci beaucoup.
0: Mais merci à vous.
1: Je vous dis peut-être à bientôt.
0: Merci.
1: En attendant, vous qui nous écoutez de l'autre côté de la fréquence, retrouvez dès aujourd'hui ce magazine en podcast sur notre site internet radiocristal.org dans la section podcast puis la rubrique l'invité. Je vous dis à bientôt pour une nouvelle émission afin de retrouver pourquoi pas un métier, un endroit, un nouveau festival aussi ou alors une nouvelle histoire.
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0: au cinéma Le Grand Écran à La Bresse. Il y a le film The Dog Stars que vous allez pouvoir retrouver. C'est un film réalisé par Ridley Scott avec Jacob Elordi, Margaret Qualley, Josh Brolin également. Et l'histoire se passe dans un futur proche. L'humanité a été victime d'une pandémie. Il y a quelques survivants et un ex-marine vit sur une base aérienne abandonnée. Et un jour, dans son avion, il reçoit une transcription radio qui l'informe qu'une vie meilleure existe en dehors de son périmètre de sécurité. Alors, l'accueil de la presse a été plutôt mitigé, avec une note de 2,7 sur 5. Quant aux notes des spectateurs sur Allociné, elles sont de 3,3. Le film Justin le Juste vous est proposé au cinéma de Romiremont, le Majestic, et puis également à Gérardmer au cinéma du Casino. Alors c'est un film de guerre historique réalisé par Éric Barbier avec dans les rôles principaux Alban Ivanov, Biréan Ba, Alexandra Lamy. Et l'histoire se déroule durant la Première Guerre mondiale. Un paysan est enrôlé pour aller sur le front. Il va rencontrer un tirailleur sénégalais et ensemble, ils vont se liguer contre les injustices d'un commandement absurde. C'est un film qui a reçu plutôt un bon accueil, a noté 3,2 par la presse et 3,9 par les spectateurs. Autre film sur la guerre, cette fois-ci l'histoire se passe durant la Seconde Guerre mondiale, Le héros du Louvre, incarné par Kad Merad, un film d'Elie Chouraki. L'histoire se déroule à Paris en 1939, sous l'occupation allemande. Le gardien de nuit du musée du Louvre est chargé par le directeur de préserver certaines œuvres et de les transporter ailleurs. Alors si la presse a moyennement apprécié et l'a noté 2,5, les spectateurs ont beaucoup plus aimé le film avec une note de 3,2. Vous le retrouverez ce film au cinéma du Casino de Gérardmer ainsi qu'au Majestic à Remiremont. Le film Fjord est à découvrir à l'entracte de Vagnès, c'est la palme d'or du dernier festival de Cannes. Et dans ce film, eh bien, on va retrouver l'histoire d'une famille norvégienne et qui vit dans un petit village. Et lorsqu'apparaissent des ecchymoses sur le corps d'un des enfants, l'éducation des parents est remise en cause. Un film qui a reçu les notes de 4 aussi bien pour la presse que pour les spectateurs. À la MCLA de Gérardmer, vous pourrez découvrir le film Les Matins Merveilleux, comédie romantique d'Avril Besson avec India Air, Raya Martini et puis Eric Cantona. À Remiremont, Majestic, à découvrir en avant-première Digger, comédie d'action d'Alejandro González avec Tom Cruise dans le rôle principal. Et puis autre avant-première, Verity, un thriller avec Anne Hathaway et Dakota Johnson.
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1: La vie au pays de Remiremont et sa ceinture, le récital de piano avec Danils Mickiewicz, samedi 10 octobre à 20h30 au Centre culturel. Jeune virtuose de 23 ans, Danils Mickiewicz est originaire de Lettonie. Parmi les nombreuses récompenses nationales et internationales qu'il a reçues, le prix de la meilleure étude de Chopin décerné au concours international d'Épinal en 2025. Les 12 études de Chopin seront d'ailleurs au programme de ce concert, ainsi que des œuvres de Bach, Brahms et de l'un des compositeurs lettons les plus célèbres, Joseph Vitals. Un concert-événement, entrée 20€ pour tous les publics, organisé par Musique à Remiremont avec les concerts classiques d'Épinal. Et il y aura les Marmottines, ce sera le même jour, samedi 10 octobre, de 10h à 11h, médiathèque, un moment tout en douceur autour des livres et des histoires, spécialement pensé pour les enfants de 0 à 3 ans, c'est gratuit. Inscription au 03 29 22 50 01 tout de même. Et toujours à Remiremont, bien sûr, le 14 octobre, les Fables de La Fontaine aux archives municipales. Découvrez une sélection de fables de Jean de La Fontaine parmi les 4 volumes édités à Paris en 1755. Une édition rare et recherchée, conservée dans son cartonnage du XVIIIe siècle et richement illustrée de 276 gravures. D'après les dessins de Jean-Baptiste Oudry. C'est gratuit pour les enfants de 5 à 8 ans, accompagnés d'un adulte quand même. Inscription 03 29 62 59 04, organisée par la ville de Remiremont. Et le tour samedi 10 octobre maintenant, création de marque-pages pour les adultes et à 17h pour les enfants de plus de 8 ans à la médiathèque. Participez à cet atelier créatif proposé par Créamus et confectionnez votre propre marque-page. C'est gratuit à partir de 8 ans, organisé par la médiathèque intercommunale. Je vous rappelle l'exposition Histoire des récompenses agricoles, c'est jusqu'au 7 janvier. À travers cette collection exceptionnelle d'objets d'art, découvrez l'histoire des comices agricoles, des concours et des distinctions décernées aux agriculteurs les plus méritants jusqu'à la création de l'Ordre du Mérite agricole en 1883. Entrée libre aux horaires d'ouverture des archives municipales, c'est pour tout public.
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2: La vie au pays de Remiremont et sa ceinture, le récital de piano avec Danils Mikiewicz, samedi 10 octobre à 20h30 au Centre culturel. Jeune virtuose de 23 ans, Danils Mikiewicz est originaire de Lettonie. Parmi les nombreuses récompenses nationales et internationales qu'il a reçues, le prix de la meilleure étude de Chopin décerné au concours international d'Épinal en 2025. Les 12 études de Chopin seront d'ailleurs au programme de ce concert, ainsi que des œuvres de Bach, Brahms et de l'un des compositeurs lettons les plus célèbres, Joseph Vitals. Un concert-événement, entrée 20€ pour tous les publics, organisé par Musique à Remiremont avec les concerts classiques d'Épinal. Et il y aura les Marmottines, ce sera le même jour, samedi 10 octobre, de 10h à 11h, médiathèque, un moment tout en douceur autour des livres et des histoires, spécialement pensé pour les enfants de 0 à 3 ans, c'est gratuit. Inscription au 03 29 22 50 01 tout de même. Et toujours à Remiremont, bien sûr, le 14 octobre, les Fables de La Fontaine aux archives municipales. Découvrez une sélection de fables de Jean de La Fontaine parmi les 4 volumes édités à Paris en 1755, une édition rare et recherchée, conservée dans son cartonnage du XVIIIe siècle et richement illustrée de 276 gravures d'après les dessins de Jean-Baptiste Oudry. C'est gratuit pour les enfants de 5 à 8 ans, accompagnés d'un adulte quand même. Inscription 03 29 62 59 04, organisée par la ville de Remiremont. Et le tour samedi 10 octobre maintenant, création de marque-pages pour les adultes et à 17h pour les enfants de plus de 8 ans à la médiathèque. Participez à cet atelier créatif proposé par Créamus et confectionnez votre propre marque-page. C'est gratuit à partir de 8 ans, organisé par la médiathèque intercommunale. Je vous rappelle l'exposition Histoire des récompenses agricoles, c'est jusqu'au 7 janvier. À travers cette collection exceptionnelle d'objets d'art, découvrez l'histoire des comices agricoles, des concours et des distinctions décernées aux agriculteurs les plus méritants jusqu'à la création de l'ordre du mérite agricole en 1883. Entrée libre aux horaires d'ouverture des archives municipales, c'est pour tout public.
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1: À Gérardmer, le restaurant gastronomique L'Échappée Vosgienne est à la recherche d'un commis de cuisine. On vous propose un poste en CDI à 39 heures par semaine. Un poste qui est ouvert aux débutants avec une formation bac ou équivalent en cuisine. À Cornimont, l'éco-auberge du Grand Ventron, qui va ouvrir ses portes au printemps 2027, est à la recherche de son prochain chef de cuisine, un poste en CDI à 35 heures par semaine. Pour postuler, on vous demande au moins 3 ans d'expérience. Il faut également être titulaire du permis. À la Bresse, on vous propose un poste d'agent de fabrication polyvalent en menuiserie. Alors c'est une mission intérimaire de 6 mois à 35 heures par semaine, renouvelable 2 fois avec possibilité de CDI par la suite. C'est un poste qui est ouvert aux débutants. Le Chalet des Roches, qui est situé à la Bresse, recherche un réceptionniste de nuit. C'est pour un CDD de 3 mois à 35 heures par semaine, un service de 15 heures à 22 heures, un poste ouvert aux débutants avec niveau bac hôtellerie-restauration. Il faut également maîtriser l'anglais et l'allemand. Le rectorat de l'Académie de Nancy-Metz vous propose un poste à Remiremont. En tant que préparateur en laboratoire, c'est pour un contrat à durée déterminée de 12 mois, 35 heures par semaine. Vous aurez en charge de préparer des cours de chimie et de sciences physiques en établissement public d'enseignement. Expérience de 2 mois souhaitée avec formation bac et plus 2 ou équivalent. La boulangerie-pâtisserie Mathieu Hoc de Remiremont est à la recherche d'un boulanger. On vous propose là un poste en CDI à 35 heures par semaine. C'est ouvert aux débutants, à titulaire d'une formation CAP-BEP. À Remiremont, l'enseigne Burger King est à la recherche d'un assistant de gestion polyvalent. C'est un poste en CDI à 35 heures par semaine qui vous est proposé. On vous demande 1 an d'expérience avec formation bac ou équivalent en secrétariat assistana. Et puis toujours avec Burger King, là c'est un comptable qui est recherché. Poste en CDI à 35 heures par semaine et 3 ans d'expérience vous sont demandés avec formation, bac ou équivalent en comptabilité. Le Carélian, situé à Dommartin-lès-Remiremont, est à la recherche d'un serveur en restauration. Poste en CDI à temps partiel, 9 heures par semaine. 6 mois d'expérience vous sont demandés avec formation CAP-BEP. L'enseigne La Foirefouille de Saint-Nabor recherche un employé principal pour rayon et caisse, poste en CDI à 35 heures par semaine avec 6 mois d'expérience.
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au cinéma Le Grand Écran à la Bresse. Il y a le film The Dog Stars que vous allez pouvoir retrouver. C'est un film réalisé par Ridley Scott avec

0: Jacob Elordi, Margaret Qualley, Josh Brolin également. Et l'histoire se passe dans un futur proche. L'humanité a été victime d'une pandémie. Il y a quelques survivants et un ex-marine vit sur une base aérienne abandonnée. Et un jour, dans son avion, il reçoit une transcription radio qui l'informe qu'une vie meilleure existe en dehors de son périmètre de sécurité. Alors, l'accueil de la presse a été plutôt mitigé, avec une note de 2,7 sur 5. Quant aux notes des spectateurs sur Allociné, elles sont de 3,3. Le film Justin le Juste vous est proposé au cinéma de Romiremont, le Majestic, et puis également à Gérardmer au cinéma du Casino. Alors c'est un film de guerre historique réalisé par Éric Barbier, avec dans les rôles principaux Alban Ivanov, Biren Ba, Alexandra Lamy. Et l'histoire se déroule durant la Première Guerre mondiale. Un paysan est enrôlé pour aller sur le front. Il va rencontrer un tirailleur sénégalais et ensemble, ils vont se liguer contre les injustices d'un commandement absurde. C'est un film qui a reçu plutôt un bon accueil, noté 3,2 par la presse et 3,9 par les spectateurs. Autre film sur la guerre, cette fois-ci l'histoire se passe durant la Seconde Guerre mondiale, Le héros du Louvre, incarné par Kad Merad, un film d'Eli Chouraki. L'histoire se déroule à Paris en 1939, sous l'occupation allemande. Le gardien de nuit du musée du Louvre est chargé par le directeur de préserver certaines œuvres et de les transporter ailleurs. Alors si la presse a moyennement apprécié et l'a noté 2,5, les spectateurs ont beaucoup plus aimé le film avec une note de 3,2. Vous le retrouverez ce film au cinéma du Casino de Gérardmer ainsi qu'au Majestic à Remiremont. Le film Fjord est à découvrir à l'entracte de Vagnès. C'est la palme d'or du dernier festival de Cannes. Et dans ce film, eh bien, on va retrouver l'histoire d'une famille norvégienne et qui vit dans un petit village. Et lorsqu'apparaissent des ecchymoses sur le corps d'un des enfants, l'éducation des parents est remise en cause. Un film qui a reçu les notes de 4 aussi bien pour la presse que pour les spectateurs. À la MCLA de Gérardmer, vous pourrez découvrir le film Les Matins Merveilleux, comédie romantique d'Avril Besson avec India Air, Raya Martini et puis Eric Cantona. À Remiremont Majestic, à découvrir en avant-première Digger, comédie d'action d'Alejandro González avec Tom Cruise dans le rôle principal. Et puis autre avant-première, Verity, un thriller avec Anne Hathaway et Dakota Johnson.
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2: Le coup de cœur télévisé en ce dimanche, les films du dimanche soir, justement, TF1, ce sera L'Heureuse Élue de Franck Belloc, la comédie française de 2024. Pour soutirer de l'argent à ses parents, Benoît demande à une amie de se faire passer pour sa future femme lors d'un séjour en famille au Maroc. Mais lorsque cette dernière se désiste le jour de son départ, il n'y a pas d'autre choix que de proposer le rôle de la fausse fiancée et à Fiona, son chauffeur Uber. France 2, ce sera Chamboultou d'Éric Lavenne, la comédie française de 2019. Béatrice célèbre avec les siens la sortie de son livre dans lequel elle raconte l'accident de son mari qui a bouleversé sa vie. Frédéric a perdu la vie et ne peut empêcher de dire tout ce qu'il pense. C'est devenu un homme imprévisible et sans fibre, bien que toujours aussi drôle et séduisant. France 3, les championnats du monde, alors ça aura commencé beaucoup plus tôt, c'est-à-dire à 15h, mais avec le décalage horaire, le Canada, la course en ligne élite, messieurs, la dernière de ce championnat du monde, on met Paul Sextas comme grand vainqueur, ah ben ça sera encore à voir, mais il y a Remco Evenepoel, Mathieu Van Der Poel encore, Wout Van Aert, et puis quelques autres comme Tom Pidcock ou encore Christophe Laporte. 21h05, France 5, Crime contre l'humanité, le procès de Klaus Barbie. C'est une première partie, l'accusé. Et vous savez que le procès avait été filmé. Alors la deuxième partie à 21h50, ce sera justement les témoins. Et puis la troisième partie, le jugement, à 22h45. C'est Arte qui propose ce soir Le Parrain 3 de Francis Ford Coppola avec Al Pacino et Andy Garcia. À l'âge du bilan, Michael Corleone tente de se réhabiliter auprès des siens de la société en obtenant le contrôle de la société immobilière détenue par le Vatican. Ça commence comme ça. Il y aura aussi du football, le Multiplex National League à 20h40 sur L'Équipe et sur Vosges TV à 21h. Un morceau de Parole cassée à la main par Pierre Chasson.
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2: La vie au pays de Remiremont et sa ceinture, le récital de piano avec Danils Mikiewicz, samedi 10 octobre à 20h30 au Centre culturel. Jeune virtuose de 23 ans, Danils Mikiewicz est originaire de Lettonie. Parmi les nombreuses récompenses nationales et internationales qu'il a reçues, le prix de la meilleure étude de Chopin décerné au concours international d'Épinal en 2025. Les 12 études de Chopin seront d'ailleurs au programme de ce concert, ainsi que des œuvres de Bach, Brahms et de l'un des compositeurs lettons les plus célèbres, Joseph Vitals. Un concert-événement, entrée 20 euros pour tous les publics, organisé par Musique à Remiremont avec les concerts classiques d'Épinal. Et il y aura les Marmottines, ce sera le même jour, samedi 10 octobre, de 10h à 11h, médiathèque, un moment tout en douceur autour des livres et des histoires, spécialement pensé pour les enfants de 0 à 3 ans, c'est gratuit. Inscription au 03 29 22 50 01 tout de même. Et toujours à Remiremont, bien sûr, le 14 octobre, les Fables de La Fontaine aux archives municipales. Découvrez une sélection de fables de Jean de La Fontaine parmi les 4 volumes édités à Paris en 1755. Une édition rare et recherchée, conservée dans son cartonnage du XVIIIe siècle et richement illustrée de 276 gravures. D'après les dessins de Jean-Baptiste Oudry. C'est gratuit, c'est pour les enfants de 5 à 8 ans, accompagnés d'un adulte quand même. Inscription 03 29 62 59 04, organisé par la ville de Remiremont. Et le tour samedi 10 octobre maintenant, création de marque-pages pour les adultes et à 17h pour les enfants de plus de 8 ans à la médiathèque. Participez à cet atelier créatif proposé par Créamus et confectionnez votre propre marque-page. C'est gratuit à partir de 8 ans, organisé par la médiathèque intercommunale. Je vous rappelle l'exposition Histoire des récompenses agricoles, c'est jusqu'au 7 janvier. À travers cette collection exceptionnelle d'objets d'art, découvrez l'histoire des comices agricoles, des concours et des distinctions décernées aux agriculteurs les plus méritants jusqu'à la création de l'Ordre du Mérite agricole en 1883. Entrée libre aux horaires d'ouverture des archives municipales, pour tout public.
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1: La vie au pays de Remiremont et sa ceinture, le récital de piano avec Danils Mikevics, samedi 10 octobre à 20h30 au Centre culturel. Jeune virtuose de 23 ans, Danils Mikevics est originaire de Lettonie. Parmi les nombreuses récompenses nationales et internationales qu'il a reçues, le prix de la meilleure étude de Chopin décerné au concours international d'Épinal en 2025. Les 12 études de Chopin seront d'ailleurs au programme de ce concert, ainsi que des œuvres de Bach, Brahms et de l'un des compositeurs lettons les plus célèbres, Joseph Vitals. Un concert-événement, entrée 20 euros pour tous les publics, organisé par Musique à Remiremont avec les concerts classiques d'Épinal. Et il y aura les Marmottines, ce sera le même jour, samedi 10 octobre, de 10h à 11h, médiathèque, un moment tout en douceur autour des livres et des histoires, spécialement pensé pour les enfants de 0 à 3 ans, c'est gratuit. Inscription au 03 29 22 50 01 tout de même. Et toujours à Remiremont, bien sûr, le 14 octobre, les Fables de La Fontaine aux archives municipales. Découvrez une sélection de fables de Jean de La Fontaine parmi les 4 volumes édités à Paris en 1755, une édition rare et recherchée, conservée dans son cartonnage du XVIIIe siècle et richement illustrée de 276 gravures d'après les dessins de Jean-Baptiste Oudry. C'est gratuit pour les enfants de 5 à 8 ans, accompagnés d'un adulte quand même. Inscription 03 29 62 59 04, organisée par la ville de Remiremont. Et le toujours samedi 10 octobre maintenant, création de marque-pages pour les adultes et à 17h pour les enfants de plus de 8 ans à la médiathèque. Participez à cet atelier créatif proposé par Créamus et confectionnez votre propre marque-page. C'est gratuit à partir de 8 ans, organisé par la médiathèque intercommunale. Je vous rappelle l'exposition Histoire des récompenses agricoles, c'est jusqu'au 7 janvier. À travers cette collection exceptionnelle d'objets d'art, découvrez l'histoire des comices agricoles, des concours et des distinctions décernées aux agriculteurs les plus méritants jusqu'à la création de l'Ordre du Mérite Agricole en 1883. Entrée libre aux horaires d'ouverture des archives municipales, c'est pour tout public.
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2: À Gérardmer, le restaurant gastronomique L'Échappée Vosgienne est à la recherche d'un commis de cuisine. On vous propose un poste en CDI à 39 heures par semaine. Un poste qui est ouvert aux débutants avec une formation bac ou équivalent en cuisine. À Cornimont, l'éco-auberge du Grand Ventron, qui va ouvrir ses portes au printemps 2027, est à la recherche de son prochain chef de cuisine, un poste en CDI à 35 heures par semaine. Pour postuler, on vous demande au moins 3 ans d'expérience. Il faut également être titulaire du permis. À la Bresse, on vous propose un poste d'agent de fabrication polyvalent en menuiserie. Alors, c'est une mission intérimaire de 6 mois à 35 heures par semaine, renouvelable 2 fois avec possibilité de CDI par la suite. C'est un poste qui est ouvert aux débutants. Le Chalet des Roches, qui est situé à la Bresse, recherche un réceptionniste de nuit. C'est pour un CDD de 3 mois à 35 heures par semaine, un service de 15 heures à 22 heures, un poste ouvert aux débutants avec niveau bac hôtellerie-restauration. Il faut également maîtriser l'anglais et l'allemand. Le rectorat de l'Académie de Nancy-Metz vous propose un poste à Remiremont. En tant que préparateur en laboratoire, c'est pour un contrat à durée déterminée de 12 mois, 35 heures par semaine. Vous aurez en charge de préparer des cours de chimie et de sciences physiques en établissement public d'enseignement. Expérience de 2 mois souhaitée avec formation bac plus 2 ou équivalent. La boulangerie-pâtisserie Mathieu Hoc de Remiremont est à la recherche d'un boulanger. On vous propose là un poste en CDI à 35 heures par semaine. C'est ouvert aux débutants, à titulaire d'une formation CAP-BEP. À Remiremont, l'enseigne Burger King est à la recherche d'un assistant de gestion polyvalent. C'est un poste en CDI à 35 heures par semaine qui vous est proposé. On vous demande un an d'expérience avec formation bac ou équivalent en secrétariat assistana. Et puis toujours avec Burger King, là c'est un comptable qui est recherché. Poste en CDI à 35 heures par semaine et 3 ans d'expérience vous sont demandés avec formation, bac ou équivalent en comptabilité. Le Carélian, situé à Dommartin-les-Remiremont, est à la recherche d'un serveur en restauration. Poste en CDI à temps partiel, 9 heures par semaine. 6 mois d'expérience vous sont demandés avec formation CAP-BEP. L'enseigne La Foire Fouille de Saint-Nabor recherche un employé principal pour rayon et caisse, poste en CDI à 35 heures par semaine avec 6 mois d'expérience.
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2: La vie au pays de Remiremont et sa ceinture, le récital de piano avec Danils Mikiewicz, samedi 10 octobre à 20h30 au Centre culturel. Jeune virtuose de 23 ans, Danils Mikiewicz est originaire de Lettonie. Parmi les nombreuses récompenses nationales et internationales qu'il a reçues, le prix de la meilleure étude de Chopin décerné au concours international d'Épinal en 2025. Les 12 études de Chopin seront d'ailleurs au programme de ce concert, ainsi que des œuvres de Bach, Brahms et de l'un des compositeurs lettons les plus célèbres, Joseph Vitals. Un concert-événement, entrée 20 euros pour tous les publics, organisé par Musique à Remiremont avec les concerts classiques d'Épinal. Et il y aura les Marmottines, ce sera le même jour, samedi 10 octobre, de 10h à 11h, médiathèque, un moment tout en douceur autour des livres et des histoires, spécialement pensé pour les enfants de 0 à 3 ans, c'est gratuit. Inscription au 03 29 22 50 01 tout de même. Et toujours à Remiremont, bien sûr, le 14 octobre, les Fables de La Fontaine aux archives municipales. Découvrez une sélection de fables de Jean de La Fontaine parmi les 4 volumes édités à Paris en 1755. Une édition rare et recherchée, conservée dans son cartonnage du XVIIIe siècle et richement illustrée de 276 gravures. D'après les dessins de Jean-Baptiste Oudry. C'est gratuit pour les enfants de 5 à 8 ans, accompagnés d'un adulte quand même. Inscription 03 29 62 59 04, organisé par la ville de Remiremont. Et le tour samedi 10 octobre maintenant, création de marque-pages pour les adultes et à 17h pour les enfants de plus de 8 ans à la médiathèque. Participez à cet atelier créatif proposé par Créamus et confectionnez votre propre marque-page. C'est gratuit à partir de 8 ans, organisé par la médiathèque intercommunale. Je vous rappelle l'exposition Histoire des récompenses agricoles, c'est jusqu'au 7 janvier. À travers cette collection exceptionnelle d'objets d'art, découvrez l'histoire des comices agricoles, des concours et des distinctions décernées aux agriculteurs les plus méritants jusqu'à la création de l'Ordre du Mérite agricole en 1883. Entrée libre aux horaires d'ouverture des archives municipales, pour tout public.
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Salut les amis, c'est Philippe, c'est British Connection pour votre émission rock avec un album de la semaine, celui de Dealer, mangeur d'images, la série live Alain Bachung, de titre pour le prix d'un All Lips I Sealed. Emmanuel Chirage nous parlera de rock australien, nouveauté avec Lady Like Dragon, Fontaine d'ici, classique avec Plastic Bertrand, et dans 30 minutes je recevrai Quentin Vieillard pour son thriller rock au cœur du brouillard. Bienvenue, on est ensemble pour 2 heures de rock, d'excellent rock. Et puis il sortait en 81 ce titre qui fut un carton 5 ans plus tard en 86 à l'occasion du film Pretty in Pink de John Hughes. Voici tout de suite les Psychedelic Furs dans British Connection.

Il fait une belle carrière solo, le Paul Weller. Et à l'origine, eh bien, c'était le fondateur de Jam, dans British Connection. Going Underground.

0: Bienvenue en direct sur British Connection. Le match a commencé. Sylvie Schuss récupère la balle. Petit crochet punkisant. Passe à Kurt Cobain. Oh là là, la nonchalance grunge. Kurt Cobain pour Joe Strummer qui should I stay or should I go. Joe Iva et décale. Robert Smith sur l'aile. Smith larmoyant. Les cheveux dans les yeux, mais efficace. Centre tendu. Oh mon dieu, les frères Gallagher s'embrouillent dans la surface de réparation. Et c'est le but! Le Rock'n'Roll FC remporte le match. Je rends l'antenne. À vous les studios.
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Je vous propose maintenant dans British Connection un titre loufoque. Je vous le traduis en français. Tu me trouveras toujours dans la cuisine quand il y a une fête. C'est Jonah Lewis, oui, celui qui chantait Stop de cavalerie. Le voici tout de suite dans British Connection.

Le prochain album de Fontaine d'ici sortira le mois prochain. Il s'intitulera Dopamine Chamber. Voici le premier single qui vient tout juste de sortir. Fontaine d'ici dans British Connection. Marianne.

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0: C'est la première partie de l'album de la semaine. Je voulais rendre hommage aux dealers avec l'album Mangeur d'images 1990 chez Oulala. On retrouve tout de suite Laurent, l'ex-batteur des dealers.
1: Vivre vite. Un des premiers morceaux que j'ai appris à jouer lorsque j'ai intégré le groupe. J'ai adoré. Le morceau est un reggae très speedé avec des refrains tape dur et se termine en ska ultra speed. Pas le temps de s'ennuyer. Eric m'a raconté qu'il avait écrit cette chanson. Alors, écrit est la formule consacrée, mais Eric Dealer n'a jamais rien écrit car il était sorti de l'école en catastrophe à moitié illettré. Donc, il écrivait dans sa tête, pas sur du papier. Il avait donc écrit cette chanson après avoir vu le film éponyme Viva Deprisa de Carlos Saura, qui l'avait fortement marqué. Quand on connaît le destin du chanteur des dealers, on peut se dire que cette chanson est une sorte d'autoportrait. Brûler sa jeunesse par les deux bouts sans aucun projet d'avenir, profiter du présent à fond sans tenir compte des lois et en consommant tous les produits illicites à sa portée. Bon, la comparaison s'arrête là. Même s'il lui est arrivé d'être franchement malhonnête, voire carrément le roi de l'arnaque, Eric Dealer s'est très souvent fait arrêter par les flics, mais n'a jamais attaqué de banque. Rock'n'roll et drogue lui suffisaient largement.

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1: Et je reçois dans British Connection Quentin Vieillard. Il a sorti un bouquin et c'est autoproduit, autofinancé. Salut Quentin.
2: Salut.
1: Alors, un petit CV de ce que tu as fait.
2: Alors,
1: ou ce que tu as à faire.
2: De ce que je vais faire. Alors pour l'instant, ce que je fais et c'est ce que j'ai fait depuis quelques années, c'est de la compta. Ça n'a rien à voir.
1: Rien
2: avec
1: à
2: le
1: voir.
2: Domaine littéraire.
1: Ah mais attends, les chiffres, en parlant compta, t'as quand même un bouquin 1300 pages.
2: 1300 pages.
1: Ouais, c'est ça. Donc il faut savoir compter quand même. Hein.
2: C'est sûr, c'est sûr.
1: Alors, Au cœur du brouillard, c'est un roman, un thriller. Et pourquoi je t'ai invité? Parce que pour moi, le thriller, ça rentre dans le rock'n'roll. Harry British Connection, c'est une émission de rock'n'roll. Alors,
2: cette histoire se passe dans une ville fictive des États-Unis, c'est contemporain, c'est une histoire de meurtre dans une ville donc très étrange et certains protagonistes vont essayer de résoudre évidemment l'enquête pour comprendre ce qui se passe et tout autour dans cette ville il y a des choses assez mystérieuses et étranges proches du surnaturel donc comme tu dis
1: est-ce que ça fait vraiment flipper parce que j'ai lu en tout début de bouquin alors je l'ai pas lu hein. Tu sais à la télé les mecs ils disent on lit les bouquins en général ils disent
2: je comprends celui-là
1: et là 1300 pages si tu veux j'ai vu un petit truc où ils disent attention strictement réservé à un public majeur et averti pourquoi
2: ouais. Il y a des passages un peu hard.
1: D'accord. Ouais, dans tous les sens du terme.
2: Dans tous les sens du terme, bien sûr. Non, il y a des passages très sombres, il y a des passages un peu rudes, décrits, assez poussés. Donc, vraiment pas à mettre entre toutes les mains.
1: Alors, Quentin, Alors, ça doit être très dur de sortir un bouquin. Tu l'as autofinancé. Comment ça se passe pour s'autofinancer un bouquin comme ça? On met de l'argent de côté pendant un moment ou t'as tapé dans les maisons d'édition au début, ça a pas marché ou tu t'es dit, allez, je veux être libre, je fais mon bouquin de A à Z.
2: C'est un peu un mélange de tout ça. C'est-à-dire que j'ai essayé des maisons d'édition à l'époque où c'était pas encore la version définitive. Puis après, j'ai abandonné parce que c'est un très gros bouquin et en général, les premiers auteurs, des gros bouquins comme ça, c'est publié nulle part. Et je voulais être libre, effectivement, de ce que je voulais faire, pas de retouches au niveau des maisons d'édition et puis pouvoir le distribuer dès que je pensais que ma version qui me convenait était sortable.
1: Et en combien de temps on écrit un bouquin de 1318 pages?
2: En 2 ans pour la première version qui devait en faire 800 et en 4 ans de réécriture.
1: D'accord.
2: On pourrait, on va dire, entre 4 et 5 ans.
1: Ah ouais, c'est énorme comme le bouquin donc.
2: Ouais.
1: Alors, comment on peut se le procurer?
2: Bon, il est disponible sur Internet, hein, en version dématérialisée, c'est plus facile. Après, pour les bouquins que j'ai fait imprimer, donc...
1: Comme celui qu'on a là, sur notre studio, ouais.
2: Exactement. J'ai contacté un imprimeur qui m'a fait ça, et plutôt que de le vendre directement dans des librairies qui auraient éventuellement pas pu me l'acheter, etc., j'ai décidé de le distribuer gratuitement.
1: Mmh.
2: Voilà. Et dedans, il y a un QR code pour les gens qui voudraient participer, qui le trouveraient intéressant, etc., pour financer.
1: Ah d'accord, si moi je veux l'acheter, c'est moi qui mets le tarif,
2: comme
1: qui mets le prix,
2: veux.
1: Je peux te l'acheter 10 balles comme je peux te l'acheter 100 balles. Quoi.
2: Ou 0, ou 100, ou 2000,
1: ah, oui.
2: Comme tu veux.
1: Non, alors pourquoi aussi dans British Connection, c'est que dans ton bouquin, il y a des allusions, il y a des séquences où tu parles rock, rock'n'roll.
2: Tout à fait.
1: Par exemple,
2: moi je suis un grand fan de rock de base, donc j'aime les références musicales que je peux trouver dans des livres. Là on va voir AC/DC, Airborne qui ressemble aussi beaucoup. C'est un personnage principalement ou deux qui aiment le rock dedans. Stone Sour, voilà, un peu de tout. Je me souviens plus exactement des.
1: Bon, ça sera la surprise de le découvrir dans le bouquin. Donc 1318 pages. Ça s'appelle Au cœur du brouillard, Quentin Vieillard. Allez, comment on communique avec toi si on veut Facebook, Instagram et compagnie?
2: Alors j'ai un Insta et un Facebook et même un TikTok au nom de Au cœur du brouillard ou de Quentin Vieillard.
1: D'accord.
2: Voilà, selon la plateforme. Dans le livre, c'est pareil, un QR code qui renvoie à mon Insta aussi.
1: Tu es venu avec un morceau rock'n'roll?
2: Ouais.
1: C'est lequel?
2: Alors c'est Bones de In This Moment.
1: Merci Quentin, salut.
2: Salut, merci à toi.

Vous êtes bien dans British Connection avec 20 minutes d'outre-tombe, des morceaux diaboliques et affreux. Voici Marilyn Manson, extrait de l'album Antichrist Superstar qu'on peut retrouver dans la bande originale du film La Maison de Cire en 2005, House of Wax.

Cela fait 36 ans que les Sisters of Mercy n'ont pas sorti d'album. Et pourtant, ils font des concerts. Ils étaient le 18 mai dernier à Paris, à l'Olympia. Beaucoup de leurs cartons, évidemment. Et puis des titres inédits. Oui, ce dernier album en 90, c'était Vision Film, qui est pendant leur concert. Ils ont quelques titres inédits réservés à ceux, à celles qui viennent les voir sur scène. Sisters of Mercy, les voici dans British Connection, Walk Away.

Salut, c'est Lady Like Dragons. Notre EP éponyme sera album de la semaine dans la prochaine session de British Connection. En attendant, nous vous proposons d'écouter Never Listening.

0: C'est la deuxième partie de l'album de la semaine, hommage au groupe Dealer et à son album Mangeur d'images en 1990. Et puis, si vous aimez ce groupe, retrouvez-les en vidéo. Ils étaient venus pour la 200e de British Connection en 1989. Vous pouvez retrouver des vidéos sur YouTube.
1: Tout ce fric à côté. Pour ce titre, je vais pas me fouler, hein. J'ai raconté dans mon roman Plus de bruit, sorti en 2019 aux éditions du Joyeux Pendu, comment le chanteur avait réussi à semer le boxon lors d'un tremplin parisien dans lequel nous fûmes programmés. Ils jouèrent le premier morceau, Speed étendu. Sitôt que le dernier accord résonna, Phil présenta le groupe. Alors Phil, ici, c'est Eric en fait.
2: Salut, on s'appelle Loser, on vient d'Ivry, une ville pleine de cités pourries où il y a plein de types comme nous qui ont pas un flèche. Il y a des chômeurs, il y a des prolos qui ont bossé toute leur vie pour une misère, il y a plein de vieux qui ont plus que la crever, il y a des blacks, il y a des rebeux, des noix et des séfrants, et tous, ils ont chi parce qu'ils ont pas de fric, pas de fric. Pourtant, il y en a du fric, non? Moi, je sais où il est le fric des bourges, le fric des patrons, le fric des enculés qui nous exploitent.
1: Il pointa son doigt vers le fond de la salle où les organisateurs de la soirée et leurs sirènes sirotaient leur champagne.
2: Il est là, le fric! Là où il y a du champagne et des manteaux de fourrure!
1: Le public se retourna alors en direction des maîtres de la cérémonie et de leurs pétasses, tétanisés. Une partie du public se mit à applaudir et à crier. Une autre s'indignait. Le bordel était installé.
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2: Salut, c'est Emmanuel Chirage dans British Connection. Je suis journaliste et aussi auteur de livres sur l'histoire du rock pour l'éditeur Le Mot et le Reste. Ça fait très longtemps que j'écris sur l'histoire de la musique, sur la musique, que je fais des critiques de concerts, de disques, que je fais des stories, etc. J'ai commencé avec un webzine qui s'appelait Inside Rock. Belle époque des blogs, des webzines. On était une super équipe, on avait envie de... d'écrire des choses qui changent, un peu de défendre des groupes, d'en désinguer d'autres, voilà, en tout cas de pas être un robinet d'eau tiède. Et je pense que ça a plu à l'éditeur Le Mot et le Reste, parce que c'est lui qui est venu nous proposer à certains d'entre nous d'écrire des bouquins pour lui. Et c'est comme ça que j'ai pu faire Covers, une histoire de la reprise dans le rock, qui en plus avait la super opportunité pour, enfin c'était une superbe opportunité pour pouvoir caser un peu tout ce que j'aimais, puisque c'était un livre sur toute l'histoire du rock. Depuis Elvis Presley, évidemment, qui fait le syncrétisme avec ses reprises entre rhythm and blues noir et country blanche, jusqu'au tribute album, tribute band, voilà, actuel. Et donc, j'ai écrit d'autres trucs après, et notamment récemment, je viens d'écrire Rock Australien, un continent en 100 disques, parce qu'il y a à la fois une anthologie de 100 albums majeurs, évidemment, c'est un recensement qui est un petit peu objectif et subjectif. J'ai dû opérer des choix, donc j'imagine que tout le monde ne sera pas d'accord avec certains de ces choix, même à l'intérieur de la discographie d'un groupe. Des fois, c'est pas évident de faire un choix. Donc, en général, je me justifie, évidemment. Attention, je ne dis pas n'importe quoi. Et donc, il y a ces 100 disques, en espérant être éclectique, en espérant donner envie de découvrir autre chose que les sempiternels, même s'ils sont dedans, et AC/DC, Midnight Oil, In Excess, Nick Cave, etc. Voilà, je cite parmi les plus connus. Donc, ceux-là, vous les trouverez, mais j'espère aussi avoir pu dénicher des choses moins évidentes. Et le livre est aussi constitué de 150 pages d'analyse, d'essais, d'histoire géo, musicologique, on va dire. En gros, comment l'histoire et la géographie australienne expliquent l'identité si spécifique du rock australien. Même si les Australiens parfois pensent qu'ils n'ont pas vraiment d'identité, hein, y a un débat au sein des historiens du rock australien. Est-ce qu'ils ne sont qu'une variation, on va dire, sur le rock mondial, anglais, anglo-saxon, ou est-ce qu'ils ont quand même leur petite patte à eux, leur identité spécifique? Moi, je crois que oui, et c'est un petit peu aussi le but du bouquin. Et d'ailleurs, un autre point de départ du livre, c'est mon amour pour King Gizzard and the Lizard Wizard, qui est un groupe récent et qui a une identité extrêmement forte. Donc, quand il naît en 2014, il me redonne goût à la musique actuelle, parce qu'à ce moment-là, on s'emmerde quand même pas mal, à part si on aime certains groupes de punk, de garage qui continuent, mais grosso modo, il y a beaucoup d'indie rock un peu chiant dans les médias en général, c'est plutôt ça qui marche. Et quand ils arrivent, ils sont un groupe qui passe du surf rock, garage rock des 60s au thrash metal des années 80, ou à des concept albums un peu 70s, à du folk, du psyché, plein de choses différentes. Et en même temps, c'est quand même très moderne, c'est pas du tout, c'est pas de la redite. Donc voilà, il y a ce truc de liberté absolue, finalement l'histoire ne pèse pas tant. Ils réinventent l'histoire, mais elle ne semble pas peser sur leurs épaules, hein, contrairement peut-être à des groupes anglais ou américains qui sentiraient, pour qui ce serait différent ce rapport à l'histoire du rock. Et je crois qu'il y avait quelque chose comme ça qui expliquait, pourquoi King Gizzard n'aurait pas pu être autre chose qu'australien. Et c'est pour ça que je vous propose d'ailleurs d'écouter tout de suite King Gizzard avec I'm In Your Mind.

y a deux notions qui introduisent le livre et qui même le parcours dans son entier. C'est d'abord celle de l'isolement, parce que l'Australie est loin de tout. En anglais, on appelle le pays parfois « down under », tout en bas. Elle est loin surtout du monde occidental, en fait, dont elle fait partie, hein, c'est du monde anglo-saxon notamment. Ce qui fait qu'il y a un sentiment quand même d'isolement, peut-être un peu moins aujourd'hui, où il y a évidemment Internet, etc. Mais quand même, il y a un isolement géographique qui est là, qui est indéniable. Et donc, quand un groupe australien doit tourner, doit quitter l'Australie pour tourner, bah, c'est beaucoup plus compliqué. Ça coûte beaucoup d'argent, c'est des vols interminables. Ils sont loin de chez eux, loin de leur famille. C'est des difficultés supplémentaires, évidemment. Et puis même, de toute façon, on va dire mentalement, l'Australie est loin de tout aussi. Donc, même aujourd'hui, avec Internet, ça reste loin. Et il y a aussi ce côté... même en Australie, les choses sont éloignées les unes des autres également. C'est pas du tout comme aux États-Unis, et encore moins comme en Europe, où les villes sont proches et où on peut circuler facilement. En Australie, pendant longtemps, c'était dur de circuler. Entre Perth, qui est tout à l'ouest, et Sydney, qui est tout à l'est, il y a une distance qui est immense, et surtout il y a un énorme vide, un énorme désert entre les deux. Donc même si on prend l'avion qui est déjà cher, c'est compliqué. On est aussi, les routes ont mis du temps à se développer. On tournait pas comme ça en Australie. Il a fallu du temps pour que les groupes puissent commencer à tourner partout dans le pays. C'est, on va dire, on peut dater ça du milieu des années 70 ou AC/DC, c'est connu évidemment. Ils ont beaucoup tourné dans toute l'Australie, mais pas que. Même les groupes de pop, hein, c'est pas qu'un truc de gars du pub rock, les tournées gigantesques, c'était aussi le cas de groupes de pop comme Sherbet, par exemple, qui a eu son petit succès, ou Hush, un autre groupe de glam rock où les mecs se déguisaient et plaisaient aux adolescentes. Ces groupes-là ont énormément tourné quand justement le pays a eu un peu plus d'infrastructures pour ça, des routes, etc. Et l'autre notion, c'est le cultural cringe, c'est-à-dire le complexe d'infériorité des Australiens par rapport notamment à la Grande Angleterre, hein, qui est l'Empire britannique, qui est le point de départ de l'Australie. C'est des siècles de culture, de gloire, qui écrasent un peu les Australiens, qui eux se sont construits plutôt dans l'adversité, dans la rudesse du milieu naturel, qui fait que peut-être ils avaient d'autres trucs, d'autres choses dont il fallait se préoccuper, que de réfléchir, la culture, etc. À la base, c'était plutôt apprivoiser la nature. Donc ils ont quand même cette espèce inconsciemment de complexe d'infériorité où ils se croient, eux, pas très intellectuels par rapport aux Anglais, notamment. Puis après, évidemment, il y a les États-Unis qui sont aussi devenus la nation principale en musique, mais donc complexe d'infériorité qui fait que ils osaient peut-être pas, ils se croyaient pas capables de rivaliser, et les Anglais aussi, de l'autre côté, montrer un certain mépris, hein, pour les artistes australiens. Donc les deux vont ensemble. Et quand les premiers groupes australiens, les Easy Beats notamment, avec George Young et Harry Vanda, sont devenus ensuite producteurs pour les Albert Studios, pour AC/DC, Rose Tattoo, les Easy Beats ont subi quand même les foudres du mépris, malgré le hit Friday on My Mind, etc. Je pense que ça a joué aussi quand même dans l'esprit des producteurs, des maisons de disques. Il y avait un petit côté, ils font quand même pas partie du sérail. Ça a continué aussi pour d'autres groupes, hein, les Masters of Apprentices, qui est un super groupe des années 60-70, a certainement été aussi un peu oublié à cause de ça. Et ce cultural cringe, il a duré longtemps. Il a fallu peut-être fin des années 70, AC/DC, d'autres groupes, pour que ça s'arrête, hein. Mais même les Saints, les premiers punks, les Saints, Radio Birdman, quand ils vont en Angleterre, ils ont subi aussi une forme de racisme décomplexé où on les appelait les punkaroos, on leur disait que il y avait un petit quartier où ils habitaient, plusieurs Australiens habitaient, on appelait ça Kangaroo Land. Il y avait ce mépris quand même qui était là.

0: l'isolement, le cultural cringe, ça a donné finalement une musique australienne assez libre, assez étonnante, plus brute aussi qu'ailleurs. Ça, c'est lié à l'environnement, évidemment, parfois difficile, mais aussi aux énormes pubs dans lesquels il fallait faire finalement plus de bruit que le public qui parfois rigolait, buvait, mangeait. Donc il y a une vraie filiation entre les premiers groupes des 60s, un peu garage, rhythm and blues assez violent, et ensuite les années 70, il y a le pub rock bien sûr, il y a quelques groupes on va dire de blues rock bien énervés avant le pub rock, il y a ensuite le punk, les Saints, Radio Birdman, et ensuite dans les années 80 il y a tout un rock alternatif qu'on va dire proto-grunge d'une certaine manière. C'est vrai qu'on parle beaucoup des influences australiennes du grunge, Mudhoney ou par exemple Bruce Pavitt de Sub Pop, ils ont, ou d'autres, Mark Lanegan aussi, ils ont beaucoup dit qu'ils aimaient les groupes australiens, ils ont cité pas mal de noms. On peut parler des Scientists, on peut parler d'un groupe comme Fit Time, on peut parler de X aussi qui est un groupe assez incroyable, on peut parler des Hard-Ons, les Cosmic Psychos, il y a plein de groupes dans les années 80, fin 70-80, qui ont cet esprit un peu grunge, c'est-à-dire des guitares hyper saturées, une musique un peu punk dans l'esprit, très alternative, très indépendante, assez violente, et en même temps parfois avec un côté aussi très accrocheur. Voilà. Mais il manquait peut-être, évidemment, il manquait le fait d'avoir une scène comme il y a eu à Seattle, une scène vraiment bien identifiée géographiquement, des groupes un peu trop à droite à gauche, et puis aussi tout simplement un marché quoi. Le marché australien il est trop petit, il n'y avait pas aussi de chanteurs peut-être aussi talentueux que les chanteurs à voix du grunge américain, avec ses Chris Cornell, Lane Staley, Kurt Cobain. Donc il y a des chanteurs mais ils sont un peu plus abîmés, un peu plus déglingues, mais il y a quelque chose de vraiment de très australien dans le grunge, et cette simplicité, cette authenticité, c'est particulièrement australien, et ça c'est une des particularités, avec aussi le rock, une forme de rock gothique qui est évidemment incarné par Nick Cave mieux que quiconque, mais il y en a plein d'autres hein, parce que je pense à des figures comme Tex Perkins qui est une grande figure du rock australien, qui a participé à plein de groupes dont les Beast of Bourbon, mais aussi The Cruel Sea, des groupes qui ont eu quand même du succès même en France, en Europe, parfois aux États-Unis. Il y a aussi les Triffids. Voilà, il y a les Gobi Twins, pas vraiment du rock gothique, mais il y a un côté quand même aussi plus indie rock. Voilà, donc il y a pas mal de choses à dire sur rock australien, et il y a surtout une forme d'injustice que j'avais envie de réparer avec le livre, parce que tous ces groupes ont parfois fait les choses avant les autres, ou en même temps, ou mieux même des fois, et on peut carrément dire que les groupes australiens étaient meilleurs en live que beaucoup de groupes américains, qui finalement découvraient ça en arrivant en Australie quand ils avaient la chance de tourner là-bas, et ils se rendaient bien compte que les Australiens étaient meilleurs à ce niveau-là, comme Iggy Pop qui va changer son groupe pour engager des anciens membres de Radio Birdman, des Hitmen et autres groupes pour faire son backing band. Donc c'est ça l'Australie aussi, c'est des brutes, c'est des machines de guerre pour le live.
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0: Pour finir, je vous propose d'écouter un dernier morceau dans British Connection. C'est Walking de The Eastern Dark, un morceau de 1986. Et vous allez voir qu'on est déjà dans un esprit très grunge.

0: C'est la troisième partie et fin de cet album de la semaine. Hommage à Mangeur d'Images du groupe Dealer 1990. Si vous voulez en savoir plus sur le groupe, je vous invite à lire le livre de Laurent, Plus de bruit. On le retrouve tout de suite, Laurent, avec son message.
1: Tous les jours, c'est pareil. Mon préféré. À l'origine, j'avais flashé sur le groupe alors qu'il jouait ce morceau dans une version reggae plutôt mélancolique, voire franchement désespérée. Genre, tous les jours dans ma banlieue pourrie, c'est tellement pareil qu'il n'y a plus qu'à se flinguer. Mais quand j'ai pris les baguettes, Eric en avait marre et a décidé de le faire en ska bien speed, avec toujours le même riff, décliné de manière différente. Faut signaler ici le taf fabuleux de Fassman, le guitariste apparemment nonchalant. Il n'était peut-être pas un virtuose, mais trouvait toujours le bon riff ou le bon accord à faire sonner au bon moment. Et les paroles, 4 lignes de texte, pas plus. Pour bien que tu te rendes compte que tous les jours, bah c'est pareil.

concert Sad Madonna le 7 novembre à la Marbrie à Montreuil. Et puis Peter Hook and the Light, grosse tournée à partir du 29 mars. Ça passera par Paris, Roubaix, Strasbourg, Villeurbanne, Marseille, Toulouse, Biarritz et Clermont-Ferrand.

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1: Alain Bachung avec le titre L'apiculteur et J'écume, Bataclan, Paris, 25 mars 1995.

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British Connection, c'est du rock international, mais aussi francophone, l'instant avec Au Bonheur des Dames. Et puis on continue avec Mickey 3D, son chanteur Michael Furnon. Il a écrit les paroles de J'ai demandé à la lune d'Indochine. Mais voici Matador.

vous souvenez certainement de la chanson « Ça plane pour moi » en 77 pendant le grand mouvement punk en Angleterre. Eh bien, Plastic Bertrand, ce n'est pas lui qui chante sur ce 45 tours. Si vous voulez en savoir plus, vous pouvez lire le livre de Patrick Fouillou, « Ça plane pour moi » sur ce titre. Un titre qui a été repris par Sonic Youth, President of the USA, Nouvelle Vague, Metallica et bien d'autres. Et bien justement, Plastic Bertrand, mais ce n'est pas lui qui chante « Ça plane pour moi ».

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1: Un même titre pour deux groupes, Or les Psycheels de 1980. Ce titre est écrit par Terry Hall des Special et Jane Wilding des Go-Go's et puis ils sortent ensemble, c'est compliqué. Mais finalement, ce morceau sort en deux groupes. Le premier en 1981, c'est la plus connue, les Go-Go's, Or les Psycheels, et oui, vous vous souvenez, Jane Wilding. Et puis ensuite sort en 1983 le nouveau groupe de Terry Hall avec les Fun Boy Free. Voici ces deux versions.

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1: Et voilà les amis, British Connection, votre émission rock, c'est terminé pour aujourd'hui. On se retrouve ici même, la semaine prochaine, même envers, même fréquence, pour la troisième émission de cette nouvelle saison. Et en attendant, n'oubliez pas, British Connection, c'est votre émission rock qui passe ce qu'on n'entend pas sur les radios rock. Allez, salut!

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